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0: Bon, je t'écoute, DRFL 101, je suis en compagnie de Sonia. Bonjour Sonia.
1: Bonjour.
0: Et Elisabeth. Bonjour Elisabeth.
2: Bonjour.
0: Le 17 octobre, vous organisez la 4e édition d'Octobre Rose à Notre-Dame-Douai. Comment est venue l'idée de participer, parce que c'est un événement national?
1: Alors en fait, Sonia et moi, on est danseuses à nos heures perdues. Du coup, on a dansé plusieurs années pour d'autres événements Octobre Rose. Et on s'est dit qu'il était temps d'en promouvoir un aussi sur notre commune, parce qu'il y avait des petites actions, mais pas de grandes journées comme ça dédiées à Octobre Rose, avec le soutien de la municipalité de Notre-Dame-de-Douai. Nous avons du coup monté cet événement avec notre association, les ACO, Association Culturelle Oésienne à Notre-Dame-de-Douai. Et ça permettait en même temps de pouvoir mettre en avant nos activités bien-être, qui sont un petit peu moins mise en avant tout au long de l'année, puisqu'on a surtout beaucoup de projets artistiques autour de la musique et de la danse.
3: Alors, c'est une grande journée ouverte à tous, aux personnes touchées et aux personnes non touchées, les accompagnants. Les ACO, notre association, n'est pas dans le champ médical et elle se place sur l'accompagnement et le bien-être, le prendre soin de soi et la prévention. Ce qu'on a voulu faire avec le Village Rose en donnant cette nouvelle dimension, c'est qu'on veut créer vraiment un écosystème collectif dans lequel les personnes qui proposent du bien-être, les associations, tout le monde puisse évoluer et toutes les stands d'information et de prévention, tout le monde puisse évoluer dans un lieu d'échange et de partage tout au long d'une journée. Donc cette journée, c'est une grande journée d'atelier de bien-être ponctuée par un spectacle de musique et de danse le soir, et on va pouvoir développer ça.
0: Vous participez d'une manière ou d'une autre avec différentes actions. Et là, cette année, il y a le Village Rose, il y a aussi le soutien de la ville de Notre-Dame-Douai. D'ailleurs, la majorité des municipalités y participent.
1: Oui, tout à fait.
0: Donc, parce que c'est une cause nationale. Malgré l'avancée de la médecine, on peut prévoir et aussi faire de la prévention. Mais pourquoi nos compatriotes, ils n'ont pas cette information-là? Même on trouve parfois, malheureusement, des gens qui ne sont pas en courant qu'il faut tous les deux ans, je pense, oui, d'aller consulter.
1: Alors, je pense que c'est l'idée qui a été développée autour d'Octobre Rose, c'est de créer un concept, d'ailleurs, qui est des fois un petit peu controversé, parce qu'on en fait beaucoup de communication, beaucoup de business. Mais le premier message, c'est avant tout de pouvoir promouvoir au grand public la prévention du cancer du sein. Donc, à travers notre journée du Village Rose, on a voulu aussi aider des associations qui sont locales, qui, elles, accompagnent les personnes qui sont touchées par le cancer du sein, avant, pendant et après, puisqu'en fait on parle beaucoup prévention justement, comme on l'a dit, même s'il y a encore du chemin à faire, on parle beaucoup traitements médicaux, mais on ne parle pas beaucoup de l'après, et surtout de comment je vis avec un cancer ou après un cancer, comment je retrouve ma confiance en soi, comment je retrouve ma féminité, ou pas que ma féminité, puisque les hommes sont aussi touchés, mais surtout comment je retrouve une place dans la société. Quel temps pour moi j'ai pour retrouver bien-être, confiance et pouvoir partager tout ça avec d'autres personnes qui sont également touchées.
0: Donc vous souhaitez faire de cette journée un moment de partage et de solidarité. Parlez-nous d'un événement dans ce projet-là qui vous tient à cœur.
3: Un studio photo avec notre partenaire historique, le club photo de Notre-Dame-de-Douai, le MIST. Nous faisons depuis la première édition un studio photo intimiste, réservé aux personnes touchées par le cancer, hommes ou femmes, avec une mise en scène en lumière, avec des accessoires, des jeux de lumière. La personne peut venir accompagnée d'une autre personne pour se sentir à l'aise, et c'est une manière de se réapproprier son image, de se voir autrement, de se voir belle, de se voir féminine ou masculin, et malgré la maladie actuelle ou passée. Mmh. Ça, c'est un des événements forts, on en a d'autres.
0: Pour vous, Elisabeth, pour avoir un petit compliment.
1: La soirée qui vient compléter cette grande journée, parce que déjà on aura eu beaucoup de moments de bien-être et on finit avec un moment artistique et festif où on a plein de groupes locaux de danse et de musique qui viennent participer et où on finit cette journée comme on a envie finalement qu'elle soit tout au long de la journée, c'est-à-dire tous ensemble, où on crée un nœud, le ruban d'Octobre Rose humain avec l'ensemble des participants, des bénévoles, la municipalité, les photographes, et du coup ça vient conclure cette journée collective.
0: Je rends hommage aussi à travers ces actions, à travers aussi les bénévoles et puis aussi les associations qui se démènent pour aussi participer et animer le territoire. Donc, comment vous sentez la participation des professionnels et des habitants pour adhérer à cet événement ? Est-ce que vous sentez que les gens ils sont plus volontaires?
1: Ils sont très ouverts quand on leur parle du projet. Ils sont très intéressés et curieux du projet. Ils sont encore un petit peu timides parce que effectivement on parle maladie, on parle traitement et ils se sentent pas forcément concernés. Mais l'idée de cette journée, c'est aussi à travers le don de participation, la somme qui est reversée à une association, pouvoir aussi prendre du temps pour soi, même si on n'est pas malade dans cette société qui vit à 10 000 à l'heure. Et on a une journée pour se poser et prendre du temps pour soi et s'écouter.
3: Et je rajouterais, comme on n'est pas dans le versant médical, on est dans le versant accompagnement et bien-être, on essaye de mettre de l'humour aussi pour dédramatiser tout ça. Des exemples, il y a des bonbons qui sont sur place, c'est des bonbons en forme de sein que les gens peuvent prendre. On a un partenariat avec la boulangerie de Notre-Dame-d'Oé, les miches de la boulangère en pain. Cette composition était à sous-peser. Les gens mettaient, moyennant 2 euros, mettaient le poids estimé. Et le soir, la personne qui s'en rapprochait le plus gagnait la composition. On apporte quelque chose de plus léger sur cette maladie qui est grave.
0: Priorité au cancer du sein pour sensibiliser les femmes.
3: Les consulter pour donc on va avoir une sage-femme qui va faire des conseils en autopalpation.
1: Il y a une socio-esthéticienne, on a de la documentation aussi sur l'après, sur par exemple des tatouages au niveau mammaire pour simuler une reconstruction ou du moins masquer une cicatrice qui est un petit peu laisse des traces. On va avoir aussi des prothésistes capillaires, des vêtements adaptés,
3: lingerie adaptée.
1: Donc on essaye de faire découvrir au grand public aussi tout ce qui peut être mis en place et tout ce qui peut être connu.
0: D'accord. Donc au-delà de la sensibilisation au cancer, vous souhaitez aussi rompre l'isolement des
1: oui.
0: personnes concernées. Quel message aimeriez-vous transmettre aux personnes touchées par la maladie et leurs proches ?
1: Qu'elles ne sont pas seules. Qu'elles peuvent être accompagnées. C'est d'ailleurs parce qu'on organise cette journée-là, mais en fait, elle n'est pas. Tous les dons sont reversés. On a choisi une association bien en particulier, puisque ça sera reversé à l'association Au sein des femmes de Tours, qui, elle, organise justement tout au long de l'année des ateliers aussi bien-être, des escapades, des journées, pour que toutes ces personnes qui sont touchées, toutes ces femmes, puissent retrouver du lien social et puissent prendre du temps pour elles, parce que je crois que c'est vraiment le maître mot de cette journée et de cette action.
3: Et sur un autre versant, je rajouterais, on a une phrase qu'on aime beaucoup dans notre association en tant que bénévole, c'est quand on donne, on reçoit au centuple. Cette grande journée, elle est organisée que sur la base du bénévolat. Notre bénévolat dans la construction de ce projet et dans le développement de tout ce travail pendant 6 mois pour préparer la journée de cette 4e édition, mais également tous les prestataires, tous les exposants, tous les intervenants, tous les groupes de danse, tout le monde participe bénévolement pour donner de leur temps pour cette cause.
0: Mmh. Enfin, pourquoi faut-il absolument venir retrouver le samedi 17 octobre au complexe d'Osea, donc le lieu? C'est le complexe Osea, c'est ça?
3: À Notre-Dame-d'Oué, oui.
0: À Notre-Dame-d'Oué. Donc, qu'est-ce qu'on peut leur dire pour venir y participer? Parce que d'une manière ou d'une autre, on est touché par cette maladie.
1: Le village rose, c'est pour ça qu'on l'a renommé comme ça. C'est qu'on veut que ça soit, comme disait Sonia tout à l'heure, un écosystème, un lieu où on vit tous ensemble, où il se passe des choses, où on le partage. On a la chance d'avoir des intervenants de qualité, des actions qui sont menées qui sont de qualité, et aussi des partenariats qui sont importants. On a notamment une artiste qui est bien connue sur la population tourangelle, qui est Laurence Dréano, qui fait beaucoup de sculptures de femmes, qui nous prêtera une sculpture, qui viendra aussi décorer l'espace. Et en plus, on aura une de ses œuvres d'art qui sera vendue aux enchères le soir. Et donc tout ça, ça permet de ramener de l'argent à l'association bénéficiaire. Et d'où on vienne, le peu de temps qu'on peut avoir, si on peut passer dans cette journée et participer à une des nombreuses actions, on aura justement contribué à Octobre Rose sur le plan local, mais un petit peu plus large aussi.
3: Et je rajouterais, venez prendre le temps, d'arrêter le temps, de vivre, de se faire du bien, ensemble.
0: Échanger, se faire du bien,
3: voilà.
0: Et puis aussi de s'intéresser pour expliquer aussi à d'autres qui ne peuvent pas être là. Donc, est-ce qu'il y a un site internet ou les réseaux sociaux?
1: Oui, la journée, elle est au prix de 15 euros. C'est un prix unique qui donne l'accès à l'ensemble des activités et des actions qui sont proposées. C'est-à-dire qu'on peut venir pour une seule activité, comme on peut profiter de tout au long de la journée. Pour ce prix unique, qui donne aussi accès aux beaux t-shirts que vous voyez derrière nos micros. Et du coup, vous pouvez vous inscrire sur notre site aco-asso.fr, rubrique Octobre Rose, le village rose, ou directement sur Hello Asso en cherchant Octobre Rose ACO.
3: Et le spectacle le soir, la soirée de clôture, elle est au chapeau.
1: Du coup, on vous propose le titre Rose du collectif Octobre Rose, qui est un titre justement collectif, comme son nom le porte, et qui reprend bien les paroles de cette action ô combien importante.
0: Merci à vous. Merci Elisabeth, et à très bientôt sur les ondes d'RFL 101. Merci à vous.

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Je me souviens, ça commençait comme ça. 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Où suis-je? Quelle heure est-il? Est-ce qu'on travaille ou pas? Alors du bout des draps, se laisser retomber.

0: Bon, je t'écoute, DRFL 101, je suis en compagnie de Sonia. Bonjour Sonia.
1: Bonjour.
0: Et Elisabeth. Bonjour Elisabeth.
2: Bonjour.
0: Le 17 octobre, vous organisez la 4e édition d'Octobre Rose à Notre-Dame-Douai. Comment est venue l'idée de participer, parce que c'est un événement national?
1: Alors en fait, Sonia et moi, on est danseuses à nos heures perdues. Du coup, on a dansé plusieurs années pour d'autres événements Octobre Rose. Et on s'est dit qu'il était temps d'en promouvoir un aussi sur notre commune, parce qu'il y avait des petites actions, mais pas de grandes journées comme ça dédiées à Octobre Rose. Avec le soutien de la municipalité de Notre-Dame-de-Douai, nous avons du coup monté cet événement avec notre association, les ACO, Association Culturelle Oésienne à Notre-Dame-de-Douai. Et ça permettait en même temps de pouvoir mettre en avant nos activités bien-être, qui sont un petit peu moins mise en avant tout au long de l'année, puisqu'on a surtout beaucoup de projets artistiques autour de la musique et de la danse.
3: Alors, c'est une grande journée ouverte à tous, aux personnes touchées et aux personnes non touchées, les accompagnants. Les ACO, notre association, n'est pas dans le champ médical et elle se place sur l'accompagnement et le bien-être, le prendre soin de soi et la prévention. Ce qu'on a voulu faire avec le Village Rose en donnant cette nouvelle dimension, c'est qu'on veut créer vraiment un écosystème collectif dans lequel les personnes qui proposent du bien-être, les associations, tout le monde puisse évoluer et toutes les stands d'information et de prévention, tout le monde puisse évoluer dans un lieu d'échange et de partage tout au long d'une journée. Donc cette journée, c'est une grande journée d'atelier de bien-être ponctuée par un spectacle de musique et de danse le soir, et on va pouvoir développer ça.
0: Vous participez d'une manière ou d'une autre avec différentes actions. Et là, cette année, il y a le Village Rose, il y a aussi le soutien de la ville de Notre-Dame-Douai. D'ailleurs, la majorité des municipalités y participent.
1: Oui, tout à fait.
0: Donc, parce que c'est une cause nationale, malgré l'avancée de la médecine, malgré on peut prévoir et aussi faire de la prévention. Mais pourquoi nos compatriotes, ils n'ont pas cette information-là? Même on trouve parfois, malheureusement, des gens qui ne sont pas au courant qu'il faut tous les deux ans, je pense, oui, d'aller consulter.
1: Alors, je pense que c'est l'idée qui a été développée autour d'Octobre Rose, c'est de créer un concept, d'ailleurs, qui est des fois un petit peu controversé, parce qu'on en fait beaucoup de communication, beaucoup de business. Mais le premier message, c'est avant tout de pouvoir promouvoir au grand public la prévention du cancer du sein. Donc, à travers notre journée du Village Rose, on a voulu aussi aider des associations qui sont locales, qui, elles, accompagnent les personnes qui sont touchées par le cancer du sein avant, pendant et après, puisqu'en fait, on parle beaucoup prévention, justement, comme on l'a dit, même s'il y a encore du chemin à faire, on parle beaucoup traitements médicaux, mais on ne parle pas beaucoup de l'après et surtout de comment je vis avec un cancer ou après un cancer, comment je retrouve ma confiance en soi, comment je retrouve ma féminité, ou pas que ma féminité, puisque les hommes sont aussi touchés, mais surtout comment je retrouve une place dans la société. Quel temps pour moi j'ai pour retrouver bien-être, confiance et pouvoir partager tout ça avec d'autres personnes qui sont également touchées.
0: Donc vous souhaitez faire de cette journée un moment de partage et de solidarité. Parlez-nous d'un événement dans ce projet-là qui vous tient à cœur.
3: Un studio photo avec notre partenaire historique, le club photo de Notre-Dame-de-Douai, le MIST. Nous faisons depuis la première édition un studio photo intimiste, réservé aux personnes touchées par le cancer, hommes ou femmes, avec une mise en scène en lumière, avec des accessoires, des jeux de lumière. La personne peut venir accompagnée d'une autre personne pour se sentir à l'aise, et c'est une manière de se réapproprier son image, de se voir autrement, de se voir belle, de se voir féminine ou masculin, et malgré la maladie actuelle ou passée. Mmh. Ça, c'est un des événements forts, on en a d'autres.
0: Pour vous, Elisabeth, pour avoir un petit compliment.
1: Et la soirée qui vient compléter cette grande journée, parce que déjà, on aura eu beaucoup de moments de bien-être et on finit avec un moment artistique et festif, où on a plein de groupes locaux de danse et de musique qui viennent participer et où on finit cette journée comme on a envie finalement qu'elle soit tout au long de la journée, c'est-à-dire tous ensemble, où on crée un nœud, le ruban d'Octobre Rose, humain, avec l'ensemble des participants, des bénévoles, la municipalité, les photographes, et du coup, ça vient conclure cette journée collective.
0: Je rends hommage aussi à travers ces actions, à travers aussi les bénévoles et puis aussi les associations qui se démènent pour aussi participer et animer le territoire. Donc, Elia, comment vous sentez la participation des professionnels et des habitants pour adhérer à cet événement ? Est-ce que vous sentez que les gens ils sont plus volontaires?
1: Ils sont très ouverts quand on leur parle du projet, ils sont très intéressés et curieux du projet. Ils sont encore un petit peu timides parce qu'effectivement on parle maladie, on parle traitement et ils ne se sentent pas forcément concernés. Mais l'idée de cette journée, c'est aussi à travers le don de participation, la somme qui est reversée à une association, pouvoir aussi prendre du temps pour soi, même si on n'est pas malade dans cette société qui vit à 10 000 à l'heure. Et on a une journée pour se poser et prendre du temps pour soi et s'écouter.
3: Et je rajouterais, comme on n'est pas dans le versant médical, on est dans le versant accompagnement et bien-être, on essaye de mettre de l'humour aussi pour dédramatiser tout ça. Des exemples, il y a des bonbons qui sont sur place, c'est des bonbons en forme de sein que les gens peuvent prendre. On a un partenariat avec la boulangerie de Notre-Dame-d'Oué, les miches de la boulangère en pain. Et cette composition était à sous-peser. Les gens mettaient, moyennant 2 euros, mettaient le poids estimé. Et le soir, la personne qui s'en rapprochait le plus gagnait la composition. On apporte quelque chose de plus léger sur cette maladie qui est grave.
0: Priorité au cancer de sein pour sensibiliser les femmes.
3: Les consulter pour donc on va avoir une sage-femme qui va faire des conseils en autopalpation.
1: Il y a une socio-esthéticienne, on a de la documentation aussi sur l'après, sur par exemple des tatouages au niveau mammaire pour simuler une reconstruction ou du moins masquer une cicatrice qui est un petit peu laisse des traces. On va avoir aussi des prothésistes capillaires, des vêtements adaptés,
3: lingerie adaptée.
1: Donc on essaye de faire découvrir au grand public aussi tout ce qui peut être mis en place et tout ce qui peut être connu.
0: D'accord, donc au-delà de la sensibilisation au cancer, vous souhaitez aussi rompre l'isolement des personnes concernées. Quel message aimeriez-vous transmettre aux personnes touchées par la maladie et leurs proches ?
1: Qu'elles ne sont pas seules. Qu'elles peuvent être accompagnées. C'est d'ailleurs parce qu'on organise cette journée-là, mais en fait, elle n'est pas. Tous les dons sont reversés. On a choisi une association bien en particulier, puisque ça sera reversé à l'association Au sein des femmes de Tours, qui, elle, organise justement tout au long de l'année des ateliers aussi bien-être, des escapades, des journées, pour que toutes ces personnes qui sont touchées, toutes ces femmes, puissent retrouver du lien social et puissent prendre du temps pour elles, parce que je crois que c'est vraiment le maître mot de cette journée et de cette action.
3: Et sur un autre versant, je rajouterais, on a une phrase qu'on aime beaucoup dans notre association en tant que bénévole, c'est quand on donne, on reçoit au centuple. Cette grande journée, elle est organisée que sur la base du bénévolat. Notre bénévolat dans la construction de ce projet et dans le développement de tout ce travail pendant 6 mois pour préparer la journée de cette 4e édition, mais également tous les prestataires, tous les exposants, tous les intervenants, tous les groupes de danse, tout le monde participe bénévolement pour donner de leur temps pour cette cause.
0: Mmh. Enfin, pourquoi faut-il absolument venir retrouver le samedi 17 octobre au complexe d'Osea, donc le lieu? C'est le complexe Osea, c'est ça ?
3: À Notre-Dame-d'Oué, oui.
0: À Notre-Dame-d'Oué. Donc, qu'est-ce qu'on peut leur dire pour venir y participer ? Parce que d'une manière ou d'une autre, on est touché par cette maladie.
1: Le village rose, c'est pour ça qu'on l'a renommé comme ça. C'est qu'on veut que ça soit, comme disait Sonia tout à l'heure, un écosystème, un lieu où on vit tous ensemble, où il se passe des choses, où on le partage. On a la chance d'avoir des intervenants de qualité, des actions qui sont menées qui sont de qualité, et aussi des partenariats qui sont importants. On a notamment une artiste qui est bien connue sur la population tourangelle, qui est Laurence Dréano, qui fait beaucoup de sculptures de femmes, qui nous prêtera une sculpture, qui viendra aussi décorer l'espace. Et en plus, on aura une de ses œuvres d'art qui sera vendue aux enchères le soir. Et donc tout ça, ça permet de ramener de l'argent à l'association bénéficiaire. Et d'où on vienne, le peu de temps qu'on peut avoir, si on peut passer dans cette journée et participer à une des nombreuses actions, on aura justement contribué à Octobre Rose sur le plan local, mais un petit peu plus large aussi.
3: Et je rajouterais, venez prendre le temps, d'arrêter le temps, de vivre, de se faire du bien, ensemble.
0: Échanger, se faire du bien, voilà. Et puis aussi de s'intéresser pour expliquer aussi à d'autres qui peuvent pas être là. Donc, est-ce qu'il y a un site internet ou les réseaux sociaux ?
1: Oui, la journée, elle est au prix de 15 euros. C'est un prix unique qui donne l'accès à l'ensemble des activités et des actions qui sont proposées. C'est-à-dire qu'on peut venir pour une seule activité, comme on peut profiter de tout au long de la journée. Pour ce prix unique, qui donne aussi accès aux body shorts que vous voyez derrière nos micros. Et du coup, vous pouvez vous inscrire sur notre site ACO, aco-asso.fr, rubrique Octobre Rose, le village rose, ou directement sur Hello Asso en cherchant Octobre Rose ACO.
3: Et le spectacle le soir, la soirée de clôture, elle est au chapeau.
1: Du coup, on vous propose le titre Rose du collectif Octobre Rose, qui est un titre justement collectif, comme son nom le porte, et qui reprend bien les paroles de cette action ô combien importante.
2: Merci à vous.
0: Merci Elisabeth, et à très bientôt sur les ondes d'RFL 101. Merci à vous.

Bonjour à toutes et à tous. Bienvenue dans le Voyage intérieur, la série d'émissions de messages de vie MES plus loin sage. 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Ainsi, elle se différencierait de la vérité, de l'erreur ou de l'ignorance. 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

0: En désacralisant la nature, nous avons pris possession de ses richesses et nous nous sommes placés au-dessus des lois fondamentales. La pensée cartésienne a conduit à l'industrialisation du monde et au modèle économique qui en découle. Selon cette pensée, la nature n'est pas un être vivant et peut être manipulée à volonté. L'homme a réduit la nature, la nourriture, l'eau et bientôt l'air à l'état de marchandise. Vandana Shiva envisage deux axes pour la sortie de cette impasse. Considérer la nature comme le pilier central qui maintient la vie sur Terre, confier aux humains la gouvernance des entreprises pour reconstruire du sens par le moyen d'une économie locale. De cela découle un impératif de recomposer notre impact écologique. Dans le voyage intérieur, la série d'émissions de messages de vie MES Plus Loin Sage. C'est en collaboration avec la revue Happiness que nous avons eu la chance d'approcher Vandana Shiva, physicienne quantique et activiste.
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2: Quel a été le premier événement précis qui vous a poussé à l'action ? Vous savez, enfant, j'ai décidé très tôt de devenir physicienne. C'est Einstein qui m'a inspirée dans cette voie, mais je me plaisais à être une solitaire et je ne pensais pas vraiment qu'en dehors de me servir de mon cerveau, j'aurais à faire quoi que ce soit d'autre. Je pensais que je prendrais un bout de papier, résoudrais des équations, m'amuserais, car ça me procurait beaucoup de plaisir en effet. Je devais partir pour le Canada et pour poursuivre mes études doctorales et j'ai voulu d'abord visiter mes forêts et ruisseaux préférés avant de partir. Je me suis donc rendue là où j'avais marché dans la forêt de chênes et la forêt avait disparu. Là où je m'étais baignée dans le ruisseau et le ruisseau n'était plus qu'un filet. Et c'est ça qui m'a vraiment secouée, car c'était... Je faisais tellement partie de ces forêts et de ces ruisseaux que c'était comme si j'avais été moi-même violentée. Dans mon cœur et dans mon esprit, j'ai fait le serment de faire tout ce qui est en mon pouvoir pour stopper cela.
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0: Vandana Shiva.
1: I will do everything. But where do I begin? I'm going off to...
2: Mais par où commencer? Je partais au Canada. Alors j'ai commencé à en parler autour de moi et j'ai découvert ce mouvement incroyable qui s'appelait Chipko. Des femmes venaient étreindre les arbres, alors je me suis dit que je reviendrai chaque fois que j'aurai des vacances. J'obtiendrai mon doctorat, mais je reviendrai dès que je le pourrai. Ainsi, je rentrais chaque hiver et chaque été pour travailler en tant que bénévole. Bien sûr, ces femmes connaissaient tout. Elles savaient pourquoi elles défendaient la forêt. Elles étaient organisées. 10 ans durant, elles se sont battues avec leur amour à travers l'étreinte. C'est à ma connaissance le premier mouvement du monde, au monde, qui a dit « Nous aimons tellement la forêt et nos arbres sont comme notre mère que nous allons courir les étreindre. Nous nous opposerons à votre hache, mais pas avec une autre hache, pas avec une hache plus grande pour vous abattre, juste pour protéger l'arbre. » C'est cet acte d'amour, bien sûr, qui a été ma source d'inspiration. C'est pour ça que j'ai embrassé l'action radicale et non violente. Mais il y avait deux choses que ces femmes ne savaient pas faire et auxquelles j'avais, moi, été formée. Je savais parler anglais et malheureusement, la langue du pouvoir dans le monde, c'est l'anglais. Pas l'hindi, pas le bengali, pas le tamoul. Et ma deuxième arme, c'était le discours scientifique. Je savais comment élaborer des graphiques, je savais comment mettre des chiffres sur les choses. Alors elle me disait pourquoi il ne fallait pas abattre telle forêt, en quoi cela l'affecterait, affecterait telle ou telle rivière. J'élaborais les graphiques, j'établissais le rapport pour elle. C'est cela qui a abouti à une interdiction de l'exploitation forestière en 1981. La première fois dans l'histoire qu'une action montée par amour a changé une politique.

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1: Aujourd'hui, les forêts de l'Himalaya ont le statut de forêts protégées, de forêts qui gèrent nos rivières et nos sols, et non des mines de bois d'exploitation. Ça, c'était la première action. La deuxième, c'est lorsque je menais un grand projet de recherche pour les Nations Unies portant sur les conflits sur les ressources. J'étais parmi les tout premiers écologistes à étudier la façon dont bon nombre de conflits trouvent leurs origines dans des conflits sur les ressources. Et au milieu de cet énorme programme, il s'est produit deux événements dans mon pays. Le premier était que la violence a éclaté dans l'état du Punjab. Punjab veut dire terre des cinq rivières. Punj, c'est cinq. Ab, c'est eau. Très fertile, très riche. C'est là où les Américains ont forcé l'Inde à mettre en place un système d'agriculture chimique au nom de la révolution verte. Or, j'ai toujours soutenu que cette révolution n'était ni verte ni révolutionnaire. La révolution verte a obtenu le prix Nobel de la paix. La thèse en était la suivante. La révolution rouge se développe en Chine. Nous allons obliger l'Inde à prendre une autre voie. Nous allons la contraindre à prendre la voie commerciale. Nous allons la faire prospérer et elle aura la paix au moyen de la prospérité commerciale. Aussi, toute la logique de la révolution verte était de vendre des produits chimiques, de vendre des semences, d'obliger les agriculteurs à vendre leurs récoltes. En 84, le Punjab était en proie à la violence et 30 000 personnes ont été tuées. Mais la violence n'était pas au sein de la société. Elle visait les centres d'agriculture industrielle, les barrages, les banques de semences, les centres du pouvoir. Les agriculteurs avaient dit à cette époque, lorsque nous ne pouvons pas choisir nous-mêmes ce que nous cultivons, lorsque nous ne pouvons pas choisir comment nous le cultivons, ni décider du prix auquel cela se vendra, quand nous ne pouvons même pas décider que quand l'eau de nos rivières atteindra nos champs, alors nous sommes réduits en esclavage. Et ce système d'agriculture est devenu un système esclavagiste. Nous réclamons notre liberté. Bien entendu, le point de vue déformé du monde entier était que tout ça concernait le séparatisme religieux. C'est faux. Cette même année, il s'agissait du 4 juin pour le Punjab. Le 2 décembre, il y eut une fuite de gaz dans une usine de pesticides dans la ville de Bhopal. Elle a tué 7000 personnes sur le champ cette nuit-là. Une nuit d'hiver froide. Depuis, des milliers d'autres sont morts, des centaines de milliers d'enfants sont nés infirmes. Mais en 84, entre les événements du Bhopal et du Punjab, je me suis dit que quelque chose clochait dans l'agriculture. Et j'ai dit à l'ONU, il faut que j'enquête. Car c'est un conflit que nous ne remarquons même pas. Alors j'ai fait une étude et ensuite j'ai fait ce serment. Je vais me pencher sur le système d'agriculture non violent.
2: Mesdames et messieurs, approchez, approchez. On recrute. Le moment est venu que nous nous réveillons, que nous nous élevions tous ensemble pour la nature, pour l'amour de nos animaux, pour l'amour de nos plantes et de tous nos végétaux. Mais tous unis, nous sommes un. Nous pouvons, nous voulons, nous allons changer le monde.
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0: Vandana Shiva.
1: And 84, I decided that. 87,
2: en 84, j'ai pris cette résolution. En 87, j'ai été invitée à une réunion où la troisième génération d'activisme sur les semences était en quelque sorte placée face à moi et où les entreprises qui avaient introduit les produits chimiques disaient « Nous ne gagnons pas assez d'argent, nous devons gagner plus d'argent. Nous pouvons gagner plus d'argent grâce à l'ingénierie génétique en changeant les lois de sorte que les semences deviennent notre propriété intellectuelle. » Et par ce biais, nous pouvons percevoir des redevances des agriculteurs et nous pouvons nous assurer que les agriculteurs ne gardent pas leurs semences, car s'ils les conservent, ils n'achèteront pas les nôtres. Et afin de garantir que de telles lois soient mises en place, nous avons besoin d'un traité international, le fameux GATT, lequel est devenu l'OMC.
3: Féro Jaco, Féro Jaco, donnez-vous. Donnez-vous, sonne le matin, sonne le matin, ding dang dong, ding dang dong.
1: So my activism on the seed.
2: Donc mon activisme pour protéger les semences, mon activisme contre l'OMC, le libre-échange, et mon activisme contre l'illusion que ce sont les humains qui créent la vie. Nous pouvons trafiquer la vie, nous pouvons y ajouter un gène toxique, mais la semence n'est pas une machine qu'on fabrique. Ainsi que mon suivi de ce qui s'est passé réellement avec l'ingénierie génétique. Comment les semences performent-elles? Que font les entreprises? C'est là que j'ai développé les trois pans de mon activisme. Ce sont donc les forêts et les rivières, ce sont les morts du Punjab et du Bhopal, et puis ces illusions, les grandes illusions de la création.
4: Mesdames et messieurs, approchez, approchez. On recrute. Le moment est venu que nous nous réveillons, que nous nous élevions tous ensemble pour la nature, pour l'amour de nos animaux, pour l'amour de nos plantes et de tous nos végétaux. Mais tous unis, nous sommes un. Nous pouvons.

0: dans votre action?
1: Well, you know, for me, spirituality is not a consumer product.
0: Vous savez, pour moi, la spiritualité n'est pas un produit de consommation. Je ne l'ai pas acheté. J'ai grandi avec, à la fois parce que je viens d'Inde, mais aussi parce que ma famille était profondément spirituelle. Ma famille n'était pas religieuse. Nous ignorions totalement les rites et tout le reste. Et nous ignorions jusqu'à l'idée même de la différence. Qu'on puisse être différent juste parce qu'on est hindou ou musulman, mais elle était très spirituelle.
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0: Vandana Shiva.
1: But they were very spiritual and I grew up in a time.
2: Et puis, j'ai grandi à un moment où tous les maîtres spirituels de notre époque étaient non seulement encore en vie, mais vivaient dans la région. J'ai grandi à Dehradun, qui est proche de Rishikesh, et donc de Swami Shivananda. Et notre propre gourou, Sundar Singh. Vous comprenez, c'est ainsi que nous passions nos week-ends. Aller les écouter. C'était comme respirer l'air. La spiritualité, pour moi, c'était l'air même que je respirais. Mais chaque fois qu'il y avait une crise...
0: Vandana Shiva.
2: On devient plus conscient que ça constitue l'ultime réservoir. Je me souviens d'une fois où mon fils jouait, j'étais en train de lui faire des pakoras, et il a glissé, il est tombé, et il a perdu connaissance. Il est resté un moment dans le coma, il ne réagissait plus à rien. J'avais vraiment terriblement peur que j'étais en train de le perdre. Et je me souviens que mon père m'a simplement tapoté le dos en me disant « C'est dans ces moments-là que notre force spirituelle est mise à l'épreuve. Ça va aller. » Et bien sûr, la vie pour moi, c'est pas facile. Je vis des moments de bonheur, mais comment cultiver le bonheur au sein d'une vie âpre qui nécessite un véritable courage? Car je m'attaque à des grandes puissances qui sont aussi des puissances brutales. Elles ne souhaitent pas seulement votre malheur, elles souhaitent votre disparition. Et puis en tant que femme, il y a beaucoup d'insécurité dans notre monde, beaucoup d'aspects cachés du patriarcat. Et c'est toujours le noyau spirituel qui enseigne le chemin à suivre pour continuer à être soi-même dans la paix, dans la
1: non-violence.
2: Et pourtant, avec la résistance et la force de ne pas se laisser exterminer.

0: Avez-vous confiance en l'avenir ?
1: Je
0: ne suis pas confiante dans un sens théorique. S'il fallait me borner à simplement élaborer tous les graphiques de la destruction générale qui nous entoure, il ne s'agirait que des graphiques dits en crosse de hockey. Les gaz à effet de serre, crosse de hockey. Le capitalisme de clientèle, crosse de hockey.
1: Depression, hockey stick.
0: Toute forme de dépression, crosse de hockey. Problèmes neurologiques chez nos enfants, crosse de hockey. Si on regarde un tel graphique, et si j'étais déterministe, je dirais aucun espoir. Car ça a 99% ce phénomène exponentiel. Or, premièrement, je suis physicienne quantique, et deuxièmement, je suis activiste. En tant que physicienne quantique, je sais qu'on a tort de supposer qu'il n'y a qu'une seule trajectoire. La trajectoire peut changer en fonction de ce qu'on fait. Donc oui, d'énormes quantités de gaz à effet de serre,

0: Mais si nous plantons des jardins partout, nous pouvons prendre tous ces dioxydes de carbone et le mettre dans le sol. Et nos enfants seront des enfants heureux en cultivant la nourriture. Et nous résoudrons ainsi le problème le plus important de notre époque, qui semble tellement hors de notre portée. Car lorsque nous ne mesurons qu'en termes de parties par milliard et de parties par million, ça n'a pas l'air d'être quelque chose qu'on puisse attraper. Mais lorsqu'on dit « mais c'est du carbone, ça ne devrait pas se trouver dans l'air, dans de telles quantités, ça appartient au sol », et là-dedans, j'ai un petit rôle à jouer. Mes mains, mon cœur, mon esprit, avec les semences et les sols, ont une solution à ce gigantesque problème. Et puis, les données sont tellement parlantes. 50% des GES proviennent de l'agriculture chimique. 100% de la solution pourrait venir de l'agriculture écologique, qui fournit également à nos enfants de la bonne et saine nourriture, qui fait de nos agriculteurs restent sur leurs terres, de sorte que nous avions des communautés florissantes et non des villages abandonnés, et non des agriculteurs qui se suicident. Vous savez, quand j'ai commencé à m'occuper des semences, j'ai entendu ces gens dire « Quand tout sera fini, nous serons cinq et il n'y aura plus aucune semence qui ne sera pas génétiquement modifiée, qui ne sera pas brevetée. » J'ai dit « Nous préserverons des semences. » Aujourd'hui, il s'agit de quatre cultures, trois sociétés, et quoi ? Environ 7 ou 8 pays. Le reste est sans OGM, le reste est non breveté. Et les banques de semences que nous avons créées partout ont créé un autre avenir. Si donc nous nous étions penchés uniquement sur ce que disait Monsanto, je serais au désespoir. Or, je me suis penchée sur ce que disait Monsanto et je me suis demandé quel est mon devoir. Puis je l'ai fait. Et aujourd'hui, il existe deux avenirs. Et l'avenir le plus heureux des deux, c'est l'avenir qui protège les semences et qui permet à la diversité de s'épanouir et à la bonne nourriture de pousser partout. Et là, on va de même dans tous les domaines de la vie.
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0: Écologiste, écrivain et militante féministe indienne, Vandana Shiva est une héroïne de la protection des semences et de la forêt. Elle revient dans Le Voyage intérieur, la série d'émissions de messages de vie, MES plus loin sage, en partenariat avec la revue Happiness.
1: We are.
2: Nous sommes.
1: Interconnected, we are one.
2: Reliés les uns aux autres, nous ne sommes qu'un.
1: And when you aren't separate.
2: Et c'est des choses que nous ne pouvons pas séparer.
1: From all the others, it could be
2: que ce soit les plantes, les insectes ou les êtres humains, le futur à venir ou le passé disparu.
1: Future that has to come or the past that has gone. Then what binds you in your togetherness is love.
2: Ce qui nous unit ensemble, c'est l'amour.
1: For me, love is basically.
2: Pour moi, l'amour est inconditionnel. Autrement, il ne serait que transaction et devrait porter éventuellement un autre nom. L'amour est une forme de don inconditionnel. C'est ce que, par exemple, je ressentais pour mes parents quand j'étais enfant et qu'ils étaient encore en vie. C'est l'émotion éperdue que j'ai éprouvée à la naissance de mon fils, qui est maintenant adulte. C'est aussi ce sentiment qui me donne l'énergie de continuer, maintenant depuis 50 ans, que je protège la forêt, la terre.

0: Écologiste, écrivain et militante féministe indienne, Vandana Shiva est une héroïne de la protection des semences et de la forêt. 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
1: Lorsque nous sommes reliés au travers de l'amour inconditionnel et la compassion, la passe à travers la vie.
2: Peace is what you radiate and peace is what you feel.
1: Ça vous irradie. Ça irradie ce que vous ressentez.
2: Creating peace, because I think all,
1: être dans la paix,
2: all violence and
1: créer la paix.
2: Peace and all conflict.
1: Parce que je pense que toutes les violences, c'est l'absence de paix. Et les conflits viennent de l'illusion d'une séparation. Donc, toute violence contre la Terre vient du fait que l'on croit être séparé de la nature. L'idée d'être les maîtres et des concurrents. Et la violence contre les gens vient de la même idée de division humaine. On met la couleur de peau, la religion, peu importe, etc. Et nous sommes tellement bons à créer cette division, c'est-à-dire à découper les choses, qu'elles deviennent conflictuelles. Et toutes ces choses produisent non seulement des conflits entre l'homme et la nature, mais aussi le système, la croyance dans notre monde, comme l'économie.
2: The mind as well as in the world, as economy, as production, as consumption.
1: La production.
2: Others share and leaves conflict. So every conflict I've studied,
1: et ça laisse des conflits.
2: End of it is a conflict.
1: Et tous les conflits que j'ai étudiés, c'est à propos, à la fin de ce qu'on fait finalement à la Terre.
2: Well, I think for 200 years, a very deliberate creation of a certain way of seeing.
1: Je crois que depuis 200 ans, une vision, disons, libérale a été cultivée au nom de l'économie et de la science et va main dans la main avec la recherche, par exemple, du pétrole et de toutes les énergies fossiles et définit, en fait, tout dans notre esprit. L'énergie fossile est achetée, mais elle a mis 600 millions d'années pour être élaborée par la nature, par les plantes et différents matériaux. Et nous pensons que nous pouvons l'exploiter, la gaspiller, et nous brûlons chaque année 20 millions d'années de travail de la nature. Et c'est aussi une raison de conflit entre ceux qui exploitent et ceux qui n'utilisent pas cette énergie fossile. Ma communauté est concernée. Je viens des environs de l'Himalaya. Les femmes n'utilisent pas une seule goutte de pétrole. Leur monde est uniquement globalement biologique. Et le premier mouvement dans lequel je me suis impliquée, qui s'appelait Chipko, qui veut dire étreindre, il y avait 70 femmes qui sont venues dire « Vous ne pouvez pas couper les arbres, parce que couper un arbre est une première violence à la forêt, et vous allez réduire la forêt à un chantier. Et si vous détruisez la forêt qui protège notre terre, cela va provoquer des glissements de terrain, nous n'aurons plus de printemps qui vont disparaître aussi. De cette forêt, nous retirons notre alimentation, notre eau, tout ce dont nous avons besoin. En détruisant nos forêts, vous détruisez nos vies. Et ces gens qui coupaient les arbres étaient totalement séparés de la nature. Pour eux, la forêt n'est pas un organisme vivant. Eux, ils allaient quitter les lieux, partir ailleurs. Et pour eux, et pour tous ces hommes, ces forêts étaient des chantiers potentiels. C'est tout ce qui leur importait. Ça crée un système dans lequel nous définissons la nature comme un mauvais maître et l'économie comme
2: inclue. And we define the economy as increase.
1: Dans l'extraction, violente extraction de la nature dont l'homme serait séparé.
2: So when we cut a forest down and turn it into square foot of timber, and then it's sold, we say it's contributing.
1: On dit que ça contribue au développement, mais si je prends une plante, une forêt, aucune économie ne peut me dire comment mesurer cela, comment mesurer cette perte.
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2: Vandana Shiva.
3: Quand j'ai conscience du fait que je fais partie d'un univers, du fait que les microbes qui vivent dans le sol lui donnent la fertilité nécessaire pour produire de la nourriture, je comprends alors que je ne dois pas tuer ces microbes en les empoisonnant.
4: I will not do harm.
3: Que je ne dois pas leur nuire.
4: And when I'm aware,
3: quand je réalise, quand je suis éveillée au fait que les microbes ont droit à leur part de nourriture, tout comme moi,
4: the food system is a flow,
3: et que le système alimentaire est une vague d'énergie,
4: then I won't try and take more.
3: Je cesse alors de prélever plus que nécessaire et de m'approprier ainsi la part d'un autre.
4: All beings. Enjoy it.
3: En profitez.
4: But don't take more than your
3: ne prenez pas plus que ce dont vous avez besoin. Car prendre plus que ce dont vous avez besoin, c'est voler les autres. Et aux futures générations, c'est aussi voler les futures générations. Je peux être heureux à travers la simplicité.
4: But enhancing happiness. Without greed.
3: Voilà, je peux être heureux sans devenir avide. On nous fait croire que plus on a et plus heureux on devient. Et que plus vous achetez, plus heureux vous êtes.
4: Et on
3: voit qu'avant la mode c'était une ou deux fois par an. Mais maintenant on me dit que la mode, elle change tous les mois.
4: Et la
3: jeune génération croit ça et achète et consomme.
4: But when you try and keep up with a trend like that, you'll never be happy.
3: Mais si vous prenez ce genre de train, vous ne serez jamais heureux. Parce qu'il vous faudra toujours la chose suivante.
4: You don't have the possibility of the experience of.
3: Et vous n'aurez donc jamais l'expérience de la simplicité. Et la simplicité va avec la conscience que j'ai à partager sur cette terre et partager cette terre.
4: Enoughness is the awareness. That there's a level to which I need to sustain myself. There's this much food I must have, this much clothing.
3: Et je dois arriver à un niveau pour dire, mais de quoi est-ce que j'ai besoin?
4: It adds to someone's profit.
3: Et si je prends trop, en fait, voilà, ça va servir au profit de quelqu'un d'autre.
4: Human being. So enoughness and simplicity are key conditions for happiness.
3: Voilà, et donc la simplicité est la condition pour le bonheur.
4: We are all linked in one, consciousness.
3: Quand on réalise que l'on ne forme qu'une conscience, que l'on est tous reliés par l'amour et la compassion,
4: to be simple. But if others' possibilities
3: on peut choisir personnellement la voie de la simplicité. Mais si ce choix est refusé à certaines personnes à cause de l'avidité, du pouvoir et de la domination, du coup, cette conscience exige des actes de courage. Le Karmapa, un autre maître bouddhiste, offre une très belle devise dans son ouvrage le plus récent. On ne peut être vraiment spirituel qu'en faisant preuve d'un courage empreint de compassion. Ce courage n'est ni égoïste ni belliqueux. Ce n'est pas pour prouver que vous pouvez gagner, par exemple, une guerre. C'est plutôt une forme de compassion active. Quand le bonheur des gens est empêché par ceux qui ont élevé l'avidité et la richesse au rang de religion, et qui ont fait de l'avidité leur religion, c'est là que le courage créatif devient impératif.

C'était Vandana Shiva, notre invitée dans Le Voyage Intérieur, la série d'émissions de messages de vie MES plus loin sage. Vandana Shiva a reçu le prix Nobel alternatif en 1993 pour avoir placé les femmes et l'écologie au cœur du discours sur le développement moderne. En 2016, elle reçoit le prix Daniel Mitterrand remis par la Fondation France Liberté. Elle apparaît aussi dans 3 documentaires essentiels, Solutions locales pour un désordre global de Colin Serrault, Demain de Cyril Dion et de Mélanie Laurent et Enquête de sens de Nathalie Coste et Marc de la Ménardière. Je remercie Agathe Lebel de la revue Happiness et Rebecca Gassem pour avoir prêté leur voix pour la traduction. On se retrouve la semaine prochaine dans les mêmes conditions et en pleine forme. Bye.

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0: Bon, je t'écoute, DRFL 120, je suis en compagnie de Sonia. Bonjour Sonia.
1: Bonjour.
0: Et Elisabeth. Bonjour Elisabeth.
2: Bonjour.
0: Le 17 octobre, vous organisez la 4e édition d'Octobre Rose à Notre-Dame-Douai. Comment est venue l'idée de participer, parce que c'est un événement national?
1: Alors en fait, Sonia et moi, on est danseuses à nos heures perdues. Du coup, on a dansé plusieurs années pour d'autres événements Octobre Rose. Et on s'est dit qu'il était temps d'en promouvoir un aussi sur notre commune, parce qu'il y avait des petites actions, mais pas de grandes journées comme ça dédiées à Octobre Rose. Avec le soutien de la municipalité de Notre-Dame-de-Haye, nous avons du coup monté cet événement avec notre association, les ACO, Association Culturelle Haussienne à Notre-Dame-de-Haye. Et ça permettait en même temps de pouvoir mettre en avant nos activités bien-être, qui sont un petit peu moins mise en avant tout au long de l'année, puisqu'on a surtout beaucoup de projets artistiques autour de la musique et de la danse.
3: Alors, c'est une grande journée ouverte à tous, aux personnes touchées et aux personnes non touchées, les accompagnants. Les ACO, notre association, n'est pas dans le champ médical et elle se place sur l'accompagnement et le bien-être, le prendre soin de soi et la prévention. Ce qu'on a voulu faire avec le Village Rose en donnant cette nouvelle dimension, c'est qu'on veut créer vraiment un écosystème collectif dans lequel les personnes qui proposent du bien-être, les associations, tout le monde puisse évoluer et toutes les stands d'information et de prévention, tout le monde puisse évoluer dans un lieu d'échange et de partage tout au long d'une journée. Donc cette journée, c'est une grande journée d'atelier de bien-être ponctuée par un spectacle de musique et de danse le soir, et on va pouvoir développer ça.
0: Vous participez d'une manière ou d'une autre avec différentes actions. Et là, cette année, il y a le Village Rose, il y a aussi le soutien de la ville de Notre-Dame-Douai. D'ailleurs, la majorité des municipalités y participent.
1: Oui, tout à fait.
0: Donc, parce que c'est une cause nationale, malgré l'avancée de la médecine, malgré on peut prévoir et aussi faire de la prévention. Mais pourquoi nos compatriotes, ils n'ont pas cette information-là? Même on trouve parfois, malheureusement, des gens qui ne sont pas au courant qu'il faut tous les deux ans, je pense, oui, d'aller consulter.
1: Alors, je pense que c'est l'idée qui a été développée autour d'Octobre Rose, c'est de créer un concept, d'ailleurs, qui est des fois un petit peu controversé, parce qu'on en fait beaucoup de communication, beaucoup de business. Mais le premier message, c'est avant tout de pouvoir promouvoir au grand public la prévention du cancer du sein. Donc, à travers notre journée du Village Rose, on a voulu aussi aider des associations qui sont locales, qui, elles, accompagnent les personnes qui sont touchées par le cancer du sein avant, pendant et après, puisqu'en fait, on parle beaucoup prévention, justement, comme on l'a dit, même s'il y a encore du chemin à faire, on parle beaucoup traitements médicaux, mais on ne parle pas beaucoup de l'après et surtout de comment je vis avec un cancer ou après un cancer, comment je retrouve ma confiance en soi, comment je retrouve ma féminité, ou pas que ma féminité, puisque les hommes sont aussi touchés, mais surtout comment je retrouve une place dans la société. Quel temps pour moi j'ai pour retrouver bien-être, confiance et pouvoir partager tout ça avec d'autres personnes qui sont également touchées.
0: Donc vous souhaitez faire de cette journée un moment de partage et de solidarité. Parlez-nous d'un événement dans ce projet-là qui vous tient à cœur.
3: Un studio photo avec notre partenaire historique, le club photo de Notre-Dame-de-Haye, le MIST. Nous faisons depuis la première édition un studio photo intimiste, réservé aux personnes touchées par le cancer, hommes ou femmes, avec une mise en scène en lumière, avec des accessoires, des jeux de lumière. La personne peut venir accompagnée d'une autre personne pour se sentir à l'aise, et c'est une manière de se réapproprier son image, de se voir autrement, de se voir belle, de se voir féminine ou masculin, et malgré la maladie actuelle ou passée. Ça, c'est un des événements forts, on en a d'autres.
0: Pour vous, Elisabeth, pour avoir un petit compliment.
1: Et la soirée qui vient compléter cette grande journée, parce que déjà, on aura eu beaucoup de moments de bien-être et on finit avec un moment artistique et festif, où on a plein de groupes locaux de danse et de musique qui viennent participer et où on finit cette journée comme on a envie finalement qu'elle soit tout au long de la journée, c'est-à-dire tous ensemble, où on crée un nœud, le ruban d'Octobre Rose, humain, avec l'ensemble des participants, des bénévoles, la municipalité, les photographes, et du coup ça vient conclure cette journée collective.
0: Je rends hommage aussi à travers ces actions, à travers aussi les bénévoles et puis aussi les associations qui se démènent pour aussi participer et animer le territoire. Donc, Elia, comment vous sentez la participation des professionnels et des habitants pour adhérer à cet événement? Est-ce que vous sentez que les gens ils sont plus volontaires?
1: Ils sont très ouverts quand on leur parle du projet. Ils sont très intéressés et curieux du projet. Ils sont encore un petit peu timides parce que effectivement on parle maladie, on parle traitement, et ils se sentent pas forcément concernés. Mais l'idée de cette journée, c'est aussi à travers voilà le don de participation, la somme qui est reversée à une association, pouvoir aussi prendre du temps pour soi, même si on n'est pas malade. Dans cette société qui vit à 10 000 à l'heure, et ben on a une journée pour se poser et prendre du temps pour soi et s'écouter.
3: Et je rajouterais, comme on n'est pas dans le versant médical, on est dans le versant accompagnement et bien-être, on essaye de mettre de l'humour aussi pour dédramatiser tout ça. Des exemples, il y a des bonbons qui sont sur place, c'est des bonbons en forme de sein que les gens peuvent prendre. On a un partenariat avec la boulangerie de Notre-Dame-d'Oué, les miches de la boulangère en pain. Et cette composition était à sous-peser. Les gens mettaient, moyennant 2 euros, mettaient le poids estimé. Et le soir, la personne qui s'en rapprochait le plus gagnait la composition. On apporte quelque chose de plus léger sur cette maladie qui est grave.
0: Priorité au cancer de sein pour sensibiliser les femmes.
3: Les consulter pour donc on va avoir une sage-femme qui va faire des conseils en autopalpation.
1: Il y a une socio-esthéticienne, on a de la documentation aussi sur l'après, sur par exemple des tatouages au niveau mammaire pour simuler une reconstruction ou du moins masquer une cicatrice qui est un petit peu laisse des traces. On va avoir aussi des prothésistes capillaires, des vêtements adaptés,
3: lingerie adaptée.
1: Donc on essaye de faire découvrir au grand public aussi tout ce qui peut être mis en place et tout ce qui peut être connu.
0: D'accord, donc au-delà de la sensibilisation au cancer, vous souhaitez aussi rompre l'isolement des personnes concernées. Quel message aimeriez-vous transmettre aux personnes touchées par la maladie et leurs proches ?
1: Qu'elles ne sont pas seules. Qu'elles peuvent être accompagnées. C'est d'ailleurs parce qu'on organise cette journée-là, mais en fait, elle n'est pas. Tous les dons sont reversés. On a choisi une association bien en particulier, puisque ça sera reversé à l'association Au sein des femmes de Tours, qui, elle, organise justement tout au long de l'année des ateliers aussi bien-être, des escapades, des journées, pour que toutes ces personnes qui sont touchées, toutes ces femmes, puissent retrouver du lien social et puissent prendre du temps pour elles, parce que je crois que c'est vraiment le maître mot de cette journée et de cette action.
3: Et sur un autre versant, je rajouterais, on a une phrase qu'on aime beaucoup dans notre association en tant que bénévole, c'est quand on donne, on reçoit au centuple. Cette grande journée, elle est organisée que sur la base du bénévolat. Notre bénévolat dans la construction de ce projet et dans le développement de tout ce travail pendant 6 mois pour préparer la journée de cette 4e édition, mais également tous les prestataires, tous les exposants, tous les intervenants, tous les groupes de danse, tout le monde participe bénévolement pour donner de leur temps pour cette cause.
0: Mmh. Enfin, pourquoi faut-il absolument venir retrouver le samedi 17 octobre au complexe d'Osea, donc le lieu? C'est le complexe Osea, c'est ça ?
3: À Notre-Dame-d'Oué, oui.
0: À Notre-Dame-d'Oué. Donc, qu'est-ce qu'on peut leur dire pour venir y participer ? Parce que d'une manière ou d'une autre, on est touché par cette maladie.
1: Le village rose, c'est pour ça qu'on l'a renommé comme ça. C'est qu'on veut que ça soit, comme disait Sonia tout à l'heure, un écosystème, un lieu où on vit tous ensemble, où il se passe des choses, où on le partage. On a la chance d'avoir des intervenants de qualité, des actions qui sont menées qui sont de qualité, et aussi des partenariats qui sont importants. On a notamment une artiste qui est bien connue sur la population tourangelle, qui est Laurence Dréano, qui fait beaucoup de sculptures de femmes, qui nous prêtera une sculpture, qui viendra aussi décorer l'espace. Et en plus, on aura une de ses œuvres d'art qui sera vendue aux enchères le soir. Et donc tout ça, ça permet de ramener de l'argent à l'association bénéficiaire. Et d'où on vienne, le peu de temps qu'on peut avoir, si on peut passer dans cette journée et participer à une des nombreuses actions, et ben on aura justement contribué à Octobre Rose sur le plan local, mais un petit peu plus large aussi.
3: Et je rajouterais, venez prendre le temps, d'arrêter le temps, de vivre, de se faire du bien, ensemble.
0: Échanger, se faire du bien, voilà. Et puis aussi de s'intéresser pour expliquer aussi à d'autres qui ne peuvent pas être là. Donc, est-ce qu'il y a un site internet ou les réseaux sociaux ?
1: Oui, la journée, elle est au prix de 15 euros. C'est un prix unique qui donne l'accès à l'ensemble des activités et des actions qui sont proposées. C'est-à-dire qu'on peut venir pour une seule activité, comme on peut profiter de tout au long de la journée. Pour ce prix unique, qui donne aussi accès aux beaux t-shirts que vous voyez derrière nos micros. Et du coup, vous pouvez vous inscrire sur notre site aco.fr, rubrique Octobre Rose, le village rose, ou directement sur Hello Asso en cherchant Octobre Rose ACO.
3: Et le spectacle le soir, la soirée de clôture, elle est au chapeau.
1: Du coup, on vous propose le titre Rose du collectif Octobre Rose, qui est un titre justement collectif, comme son nom le porte, et qui reprend bien les paroles de cette action ô combien importante.
0: Merci à vous. Merci Elisabeth, et à très bientôt sur les ondes d'RFL 101. Merci à vous.

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Bonjour à tous, c'est Eric Petri sur RFL 101 pour vous proposer un Jazz Feeling consacré à l'actualité du piano. L'actualité du piano, c'est bien sûr les nouveautés du disque, mais aussi les concerts, puisque le samedi 12, vous pourrez entendre au Petit Faucheux Édouard Ferlet avec une formation tout à fait, disons, nouvelle, dont je vous donnerai les détails tout à l'heure. Le vendredi 18, c'est le Jazz Club de Tours qui propose à l'hôtel de Mercure de Tours Nord le trio de Pierre de Bettmann. Mais pour ce qui concerne les nouveautés, ce sont des jeunes ou parfois moins jeunes pianistes, puisque les jeunes Laurent Coulondre, 30 ans, Fred Nardin, que vous avez pu applaudir récemment à Amand-Louis avec Hugo Lippi, du 30 ans également, et puis des gens plus chevronnés comme Eric Legnini, c'est par lui qu'on va commencer, et Alain Jean-Marie, qu'on ne présente plus. Alors commençons précisément par Eric Legnini. Il est encore un qui vient de Belgique et qui nous apporte beaucoup de talent dans notre hexagone, à savoir, il est né de Liège il y a une cinquantaine d'années. Ses parents étaient venus d'Italie. Il a commencé comme pianiste, puis il a composé un certain nombre de choses. Et puis il a établi toute une carrière en tant que producteur et directeur artistique. C'est quelqu'un qui est passionné par la voix, la mélodie, le swing, mais aussi le funk, le groove ou la musique afro. Autrement dit, il aime bien Herbie Hancock, Chick Corea, Otis Jarrett, mais il ne déteste pas non plus, loin de là, Public Enemy ou Ice-T. Donc, c'est quelqu'un de très curieux de choses et de domaines nouveaux. Et il a voulu revenir en arrière à l'acoustique et propose un disque intitulé, finement, si j'ose dire, Six Strings Under. Donc vous avez apprécié l'allusion à la série télévisée. Eric Legnini se produit avec beaucoup de six cordes, à savoir celle de Rocky Gresset, qui s'est produit, je crois, avec Dutron, il n'y a pas très longtemps, et Hugo Lippi, lui aussi, qui s'est produit également à Mont-Louis. Donc il y a Eric Legnini, pianiste, Rocky Gresset et Hugo Lippi, guitariste, et Thomas Brameri assure la partie de contrebasse. Je vous propose d'entendre tout d'abord une composition d'Eric Legnini qui s'appelle La Manguera.

La Manguera, une composition d'Eric Lénini. D'ailleurs, à ce propos, l'ensemble des 11 compositions, sauf une, sont des compositions originales, plutôt agréables, comme vous avez pu vous en rendre compte. Et puis, je crois que surtout, les musiciens réussissent cette espèce de tour de force qui est de combiner le piano avec deux guitares, ce qui est a priori une gageure. Alors bien sûr, la contrebasse assure le lien, mais c'était une entreprise assez ambitieuse et originale que je trouve les Six Strings Under d'Eric Lénini réussie. Je vous propose justement d'entendre précisément le seul standard que le groupe a retenu. C'est un classique parmi les classiques, Stompin' at the Savoy. Et puis ensuite, eh bien, je vous propose deux versions d'ailleurs. Une d'abord par Eric Lénini, et puis une autre qui sera notre devinette du jour, hein, réalisée il y a bien longtemps. Donc, successivement, Eric Lénini et puis un autre guitariste que vous ne manquerez pas de reconnaître, Stompin' at the Savoy.

deux interprétations du standard Stampin' at the Savoy, d'abord par la formation d'Eric Lenny, donc extrait de l'album Six Strings Under, avec, je le rappelle, à la guitare Rocky Gresset et Hugo Lippi, Thomas Bramery assurant la partie de contrebasse. Et puis à l'instant, non, ça n'était pas Harry Belafonte, mais sans doute l'avez-vous reconnu, c'était notre Henri Salvador National. Le disque a été produit il y a une cinquantaine d'années par Boris Vian. C'était un jour où, je crois, Henri Salvador s'était cassé la cheville. Et bref, il était pour une fois immobilisé et Boris Vian a saisi l'opportunité pour le faire enregistrer. Ce Stampin' de Savoie, qui reste toujours, à mon avis, frais et agréable. Alors, on poursuit avec notre actualité du disque, et plus particulièrement du piano. Je rappelle que vous écoutez Jazz Feeling sur RFL 101. On va passer à un autre pianiste, un autre musicien qu'on a pu entendre tout récemment au Magic Mirror de Jazz en Touraine. C'est Fred Nardin. Fred Nardin, il a une trentaine d'années, c'est un doué du piano. Il a obtenu le prix Django Reinhardt, il a cofondé le Amazing Keystone Big Band, qui était une formation tout à fait intéressante, qui reprend les standards de Django, mais aussi de la Fitzgerald. Et le Jazz News disait de lui, du swing, de la profondeur, beaucoup d'humilité, et déjà l'annonce d'un petit génie. Vous allez pouvoir juger sur place. Hein. En tout cas, il se produit là, dans un disque, avec une formation assez intéressante, à savoir, ou surprenante, Léon Parker, qui est un batteur avec qui il joue depuis longtemps, mais qu'on n'avait pas souvent entendu sur les ondes depuis ces temps derniers, et puis à la contrebasse, Or Barrequette. Alors, ils interprètent le titre qui a donné son titre à l'album, c'est-à-dire, en l'occurrence, Look Ahead, Fred Nardin.

très très grand accompagnateur. Il a joué avec des gens comme Chet Baker, Sonny Stitt, Art Farmer, mais aussi Didi Bridgewater ou Abby Lincoln. Il a joué un petit peu avec tout le monde parce que il a une grande qualité musicale que les musiciens solistes apprécient beaucoup dans l'accompagnement. C'est ce qui explique finalement le petit nombre d'albums qu'il a pu réaliser. Alors, il est toujours originaire de Pointe-à-Pitre. Bien sûr, la musique antillaise lui tenait beaucoup à cœur. Il avait réalisé il y a quelques années un Begin Reflections qui était très intéressant. Et là, avec Alain Jean-Marie à la contrebasse et un percussionniste antillais aussi, Roger Raspail, il se propose un Tropical Jazz Trio. Et j'ai retenu, pour illustrer donc ce disque de Tropical Jazz Trio, de la composition de Horace Silver qui s'appelle Senior Blues. Senior Blues par Alain Jean-Marie et le Tropical Jazz Trio.

Cindy Ambrose, interprété par le Tropicon Jazz Trio d'Alain Jean-Marie avec aux percussions Roger Raspail et Patrice Caratini qui joue de la contrebasse. On va poursuivre avec un autre pianiste, c'est le sujet de ce Jazz Feeling sur RFL5 et consacré donc à l'actualité du piano. Et là, ce sont des disques ou carrément nouveaux ou récents. Celui-là est vraiment tout à fait récent, c'est celui qui est proposé par Laurent Coulondre. Laurent Coulondre, c'est un jeune pianiste né il y a une trentaine d'années à Nîmes. Il a été lauréat du prix de la Défense et son disque a obtenu un choc par la revue Jazz Magazine qui s'appelle Michel on My Mind. Michel, c'est Michel Petrucciani, puisque dans ce disque dans lequel Laurent Coulondre joue au piano et de l'orgue, il est accompagné par Jérémy Bruyère à la basse et André Secchiarelli à la batterie. Toutes les compositions, ou tous les 14 thèmes, à l'exception de un ou deux d'entre eux, sont extraits ou sont des compositions de Michel Petrucciani. À ce propos, dans Jazz Magazine, qui, je vous le disais, a accordé un choc à ce disque, Michel on My Mind, Tribute to Michel Petrucciani, c'est Frédéric Goati, qui est le rédacteur chef de la revue, qui dit à propos de Laurent Coulondre: Laurent Coulondre n'est pas un virtuose au sens académique du terme, comme Petrou c'est Petrucciani, c'est un gourmand, un généreux, un rieur, un enchanteur. Sous ses doigts agiles, la musique pétille, tout relève de l'évidence, évidence D-A-N-S-E bien sûr. Hein. Alors précisément, c'est un vrai plaisir d'écouter le disque, hein. J'ai retenu la composition de personnel que Laurent Coulondre a réalisé, dans lequel elle est tout à fait dédiée et rêveuse et pense à ce Michel Petrucciani dont on ne cesse de regretter la disparition. On écoute Michel on My Mind par Laurent Coulondre.

Quelle jolie chanson que ce Michel on my mind, cet hommage rêveur et néanmoins swingant dédié à Michel Petrucciani par Laurent Coulondre. Une composition que, comment dire, n'aurait pas désavoué Michel Petrucciani, entre parenthèses. C'est tout à fait dans cet esprit. Je rappelle, Laurent Coulondre est accompagné, qui joue donc sur du piano, mais sur d'autres thèmes à la fois du piano et de l'orgue. Il est accompagné par Jérémy Bruyère à la basse et André Ceccarelli, qu'on entend à l'instant au ballet, à la batterie. Alors, on abandonne notre actualité du disque pour passer maintenant à l'actualité des concerts, et plus particulièrement à au concert que propose le Jazz Club de Tours. C'est le vendredi 18, l'hôtel de Mercure de Tournord. C'est la formation du trio de Pierre de Bettmann. Pierre de Bettmann se produira avec Sylvain Romano à la contrebasse et Tony Rabesson à la batterie. Alors, quelques mots pour décrire le parcours assez plutôt original de Pierre de Bettmann, parce qu'il est diplômé de l'ESCP. L'ESCP, c'est l'École supérieure de commerce de Paris, s'il vous plaît, où il a passé évidemment 3 ans, hein, studieux. Et puis ensuite, il est allé dans une autre école qui n'a rien à voir, puisqu'il s'agit de Berkeley, près de Boston, la grande école de musique, où il a également passé 3 ans. Il a assuré pendant 5 ans la fonction de conseiller en gestion, et pour notre plus grand plaisir, comme ça, il a décidé d'abandonner la gestion et le marketing pour se consacrer complètement au piano. Il a, à ce moment-là, participé à de nombreuses formations, dont celle qui a eu pas mal de succès, qui s'appelait Prism. Et là, il a réalisé pas mal de disques. Et celui-là que je vous propose, s'appelle Essai Volume 1, dans lequel il reprend des thèmes tout à fait différents, comme La mère de Charles Trenet ou Without a Song, qui est un standard de Vincent Humans. Il y a également Beautiful Love ou Pulmarine de Gainsbourg, mais j'ai retenu une composition de Gabriel Fauré, qui est la Sicilienne, et qu'on va donc entendre avec dans la forme. Le disque est un petit peu ancien, hein, il doit dater de quelques années, mais par contre c'est la formation que vous pourrez entendre à l'occasion du concert proposé par le Jazz Club de Tours, à savoir Pierre de Bettmann au piano, Sylvain Romano à la contrebasse et Tony Rabesson à la batterie. On écoute la Sicilienne.

sicilienne de Gabriel Fauré, interprétée par la formation de Pierre de Bettman. Une valse qui se charge de faire swinguer un petit peu plus loin dans le disque, les quelques mesures d'ouverture et qui donnent la mélodie. Et donc, Pierre de Bettman, vous pourrez l'applaudir, je le rappelle, vendredi 18, dans le cadre du Jazz Club de la programmation du Jazz Club de Tours. Autre concert à venir, celui-là qui vient ce samedi, à savoir au Petit Faucheux, samedi 12, donc à 20h, c'est le pianiste Édouard Ferlet. Édouard Ferlet, il est comme Eric Ligny, dont on parlait plus tôt, il est lui aussi un grand fan de Correa, Hancock, Jarrett, mais il penche plutôt que Public Enemy, il penche plutôt pour Bill Evans, Jamal et voir la musique classique. Et d'ailleurs, c'est dans le cadre du projet qu'il a réalisé avec Jean-Philippe Viré sur la musique de Bach que son disque a obtenu un très grand succès. Le thème s'appelle Thing Bach. Édouard Ferlet interprète donc différentes soit œuvres de Bach, soit dérivées de Bach. Et on va, mais simplement avant de vous le faire entendre, je voudrais dire quelques mots sur la formation qui se produira le samedi 12 au Petit Faucheux, qui sera très différente d'ailleurs. Je n'ai pas encore le nouveau disque, je ne sais pas d'ailleurs si un disque est sorti de cette nouvelle formation. Au Petit Faucheux, Edouard Ferlet jouera avec une flûtiste qui s'appelle Naïssam Jalal, Guillaume Latil jouera du violoncelle et Sonny Troupé de la batterie. Autrement dit, piano, flûte, violoncelle et batterie, voilà une composition, une formation assez originale. Et ce qu'il est encore plus, c'est la démarche de la formation, à savoir qu'ils ont choisi, comme le dit Edouard Ferlet, de jouer, explorer, sans penser aux conséquences, entre guillemets. Ils font fi des a priori. Tous les trois ne semblent pas nécessairement provenir des mêmes galaxies musicales. Et donc, un petit peu comme dans le Silent Way de Miles Davis, ils ont fait, si j'ose dire, n'importe quoi, c'est-à-dire qu'ils se sont laissés aller à leur aspiration, et puis ensuite, a posteriori, ils ont piqué à l'intérieur de leur production pour véritablement déterminer le répertoire qu'ils vous proposeront d'entendre. Alors, retour donc à la musique de Bach, avec plus particulièrement Que ma tristesse demeure, évidemment inspirée de la composition de Jean-Sébastien Bach, à savoir, extrait donc, de Think Bar de Edouard Ferlet qui va terminer notre émission. Je vous remercie de votre attention. À bientôt. Au revoir.

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0: Bon, je t'écoute d'RFL 101, je suis en compagnie de Sonia. Bonjour Sonia.
1: Bonjour.
0: Et Elisabeth. Bonjour Elisabeth.
2: Bonjour.
0: Le 17 octobre, vous organisez la 4e édition d'Octobre Rose à Notre-Dame-Douai. Comment est venue l'idée de participer? Parce que c'est un événement national.
1: Alors en fait, Sonia et moi, on est danseuses à nos heures perdues. Du coup, on a dansé plusieurs années pour d'autres événements Octobre Rose. Et on s'est dit qu'il était temps d'en promouvoir un aussi sur notre commune, parce qu'il y avait des petites actions, mais pas de grandes journées comme ça dédiées à Octobre Rose, avec le soutien de la municipalité de Notre-Dame-Douai. Nous avons du coup monté cet événement avec notre association, les ACO, Association Culturelle Oésienne à Notre-Dame-Douai. Et ça permettait en même temps de pouvoir mettre en avant nos activités bien-être, qui sont un petit peu moins mise en avant tout au long de l'année, puisqu'on a surtout beaucoup de projets artistiques autour de la musique et de la danse.
3: Alors, c'est une grande journée ouverte à tous, aux personnes touchées et aux personnes non touchées, les accompagnants. Les ACO, notre association, n'est pas dans le champ médical et elle se place sur l'accompagnement et le bien-être, le prendre soin de soi et la prévention. Ce qu'on a voulu faire avec le Village Rose en donnant cette nouvelle dimension, c'est qu'on veut créer vraiment un écosystème collectif dans lequel les personnes qui proposent du bien-être, les associations, tout le monde puisse évoluer et toutes les stands d'information et de prévention, tout le monde puisse évoluer dans un lieu d'échange et de partage tout au long d'une journée. Donc cette journée, c'est une grande journée d'atelier de bien-être ponctuée par un spectacle de musique et de danse le soir, et on va pouvoir développer ça.
0: Vous participez d'une manière ou d'une autre avec différentes actions. Et là, cette année, il y a le Village Rose, il y a aussi le soutien de la ville de Notre-Dame-Douai. D'ailleurs, la majorité des municipalités y participent.
1: Oui, tout à fait.
0: Donc, parce que c'est une cause nationale, malgré l'avancée de la médecine, malgré on peut prévoir et aussi faire de la prévention. Mais pourquoi nos compatriotes, ils n'ont pas cette information-là? Même on trouve parfois, malheureusement, des gens qui ne sont pas en courant qu'il faut tous les deux ans, je pense, oui, d'aller consulter.
1: Alors, je pense que c'est l'idée qui a été développée autour d'Octobre Rose, c'est de créer un concept, d'ailleurs, qui est des fois un petit peu controversé, parce qu'on en fait beaucoup de communication, beaucoup de business. Mais le premier message, c'est avant tout de pouvoir promouvoir au grand public la prévention du cancer du sein. Donc, à travers notre journée du Village Rose, on a voulu aussi aider des associations qui sont locales, qui, elles, accompagnent les personnes qui sont touchées par le cancer du sein, avant, pendant et après, puisqu'en fait on parle beaucoup prévention justement, comme on l'a dit, même s'il y a encore du chemin à faire, on parle beaucoup traitements médicaux, mais on ne parle pas beaucoup de l'après, et surtout de comment je vis avec un cancer ou après un cancer, comment je retrouve ma confiance en soi, comment je retrouve ma féminité, ou pas que ma féminité, puisque les hommes sont aussi touchés, mais surtout comment je retrouve une place dans la société. Quel temps pour moi j'ai pour voilà, retrouver bien-être, confiance et pouvoir partager tout ça avec d'autres personnes qui sont également touchées.
0: Donc vous souhaitez faire de cette journée un moment de partage et de solidarité. Parlez-nous d'un événement dans ce projet-là qui vous tient à cœur.
3: Un studio photo avec notre partenaire historique, le club photo de Notre-Dame-d'Oué et le MIST. Nous faisons depuis la première édition un studio photo intimiste, réservé aux personnes touchées par le cancer, hommes ou femmes, avec une mise en scène en lumière, avec des accessoires, des jeux de lumière. La personne peut venir accompagnée d'une autre personne pour se sentir à l'aise, et c'est une manière de se réapproprier son image, de se voir autrement, de se voir belle, de se voir féminine ou masculin, et malgré la maladie actuelle ou passée. Mmh. Ça, c'est un des événements forts, on en a d'autres.
0: Pour vous, Elisabeth, pour avoir un petit compliment.
1: La soirée qui vient compléter cette grande journée, parce que déjà, on aura eu beaucoup de moments de bien-être et on finit avec un moment artistique et festif, où on a plein de groupes locaux de danse et de musique qui viennent participer et où on finit cette journée comme on a envie finalement qu'elle soit tout au long de la journée, c'est-à-dire tous ensemble, où on crée un nœud, le ruban d'Octobre Rose, humain, avec l'ensemble des participants, des bénévoles, la municipalité, les photographes, et du coup ça vient conclure cette journée collective.
0: Je rends hommage aussi à travers ces actions, à travers aussi les bénévoles et puis aussi les associations qui se démènent pour aussi participer et animer le territoire. Donc il y a comment vous sentez la participation des professionnels et des habitants pour adhérer à cet événement? Est-ce que vous sentez que les gens ils sont plus volontaires?
1: Ils sont très ouverts quand on leur parle du projet. Ils sont très intéressés et curieux du projet. Ils sont encore un petit peu timides parce que effectivement on parle maladie, on parle traitement et ils se sentent pas forcément concernés. Mais l'idée de cette journée, c'est aussi à travers voilà le don de participation, la somme qui est reversée à une association, pouvoir aussi prendre du temps pour soi, même si on n'est pas malade dans cette société qui vit à 10 000 à l'heure. Et ben on a une journée pour se poser et prendre du temps pour soi et s'écouter.
3: Et je rajouterais, comme on n'est pas dans le versant médical, on est dans le versant accompagnement et bien-être, on essaye de mettre de l'humour aussi pour dédramatiser tout ça. Des exemples, il y a des bonbons qui sont sur place, c'est des bonbons en forme de sein que les gens peuvent prendre. On a un partenariat avec la boulangerie de Notre-Dame-d'Oé, les miches de la boulangère en pain. Cette composition était à sous-peser. Les gens mettaient, moyennant 2 euros, mettaient le poids estimé. Et le soir, la personne qui s'en rapprochait le plus gagnait la composition. On apporte quelque chose de plus léger sur cette maladie qui est grave.
0: Priorité au cancer du sein pour sensibiliser les femmes.
3: Les consulter donc on va avoir une sage-femme qui va faire des conseils en autopalpation.
1: Il y a une socio-esthéticienne, on a de la documentation aussi sur l'après, sur par exemple des tatouages au niveau mammaire pour simuler une reconstruction ou du moins masquer une cicatrice qui est un petit peu laisse des traces. On va avoir aussi des prothésistes capillaires, des vêtements adaptés,
3: lingerie adaptée.
1: Donc on essaye de faire découvrir au grand public aussi tout ce qui peut être mis en place et tout ce qui peut être connu.
0: D'accord, donc au-delà de la sensibilisation au cancer, vous souhaitez aussi rompre l'isolement des
1: oui.
0: personnes concernées. Quel message aimeriez-vous transmettre aux personnes touchées par la maladie et leurs proches ?
1: Qu'elles ne sont pas seules. Qu'elles peuvent être accompagnées. C'est d'ailleurs parce qu'on organise cette journée-là, mais en fait, elle n'est pas. Tous les dons sont reversés. On a choisi une association bien en particulier, puisque ça sera reversé à l'association Au sein des femmes de Tours, qui, elle, organise justement tout au long de l'année des ateliers aussi bien-être, des escapades, des journées, pour que toutes ces personnes qui sont touchées, toutes ces femmes, puissent retrouver du lien social et puissent prendre du temps pour elles, parce que je crois que c'est vraiment le maître mot de cette journée et de cette action.
3: Et sur un autre versant, je rajouterais, on a une phrase qu'on aime beaucoup dans notre association en tant que bénévole, c'est quand on donne, on reçoit au centuple. Cette grande journée, elle est organisée que sur la base du bénévolat. Notre bénévolat dans la construction de ce projet et dans le développement de tout ce travail pendant 6 mois pour préparer la journée de cette 4e édition, mais également tous les prestataires, tous les exposants, tous les intervenants, tous les groupes de danse, tout le monde participe bénévolement pour donner de leur temps pour cette cause.
0: Mmh. Enfin, pourquoi faut-il absolument venir retrouver le samedi 17 octobre au complexe d'Osea, donc le lieu? C'est le complexe Osea, c'est ça ?
3: À Notre-Dame-d'Oué, oui.
0: À Notre-Dame-d'Oué. Donc, qu'est-ce qu'on peut leur dire pour venir y participer ? Parce que d'une manière ou d'une autre, on est touché par cette maladie.
1: Le village rose, c'est pour ça qu'on l'a renommé comme ça. C'est qu'on veut que ça soit, comme disait Sonia tout à l'heure, un écosystème, un lieu où on vit tous ensemble, où il se passe des choses, où on le partage. On a la chance d'avoir des intervenants de qualité, des actions qui sont menées qui sont de qualité, et aussi des partenariats qui sont importants. On a notamment une artiste qui est bien connue sur la population tourangelle, qui est Laurence Dréano, qui fait beaucoup de sculptures de femmes, qui nous prêtera une sculpture, qui viendra aussi décorer l'espace. Et en plus, on aura une de ses œuvres d'art qui sera vendue aux enchères le soir. Et donc tout ça, ça permet de ramener de l'argent à l'association bénéficiaire. Et d'où on vienne, le peu de temps qu'on peut avoir, si on peut passer dans cette journée et participer à une des nombreuses actions, on aura justement contribué à Octobre Rose sur le plan local, mais un petit peu plus large aussi.
3: Et je rajouterais, venez prendre le temps, d'arrêter le temps, de vivre, de se faire du bien, ensemble.
0: Échanger, se faire du bien,
3: voilà.
0: Et puis aussi de s'intéresser pour expliquer aussi à d'autres qui ne peuvent pas être là. Donc, est-ce qu'il y a un site internet ou les réseaux sociaux ?
1: Oui, la journée elle est au prix de 15 euros. C'est un prix unique qui donne l'accès à l'ensemble des activités et des actions qui sont proposées. C'est-à-dire qu'on peut venir pour une seule activité, comme on peut profiter de tout au long de la journée. Pour ce prix unique qui donne aussi accès aux beaux t-shirts que vous voyez derrière nos micros. Et du coup, vous pouvez vous inscrire sur notre site aco-asso.fr, rubrique Octobre Rose, le village rose, ou directement sur Hello Asso en cherchant Octobre Rose ACO.
3: Et le spectacle le soir, la soirée de clôture, elle est au chapeau.
1: Du coup, on vous propose le titre Rose du collectif Octobre Rose, qui est un titre justement collectif, comme son nom le porte, et qui reprend bien les paroles de cette action ô combien importante.
0: Merci Sonia. Merci Elisabeth, et à très bientôt sur les ondes d'RFL 101. Merci à vous.

0: Bon, je t'écoute, DRFL 101, je suis en compagnie de Sonia. Bonjour Sonia.
1: Bonjour.
0: Et Elisabeth. Bonjour Elisabeth.
2: Bonjour.
0: Le 17 octobre, vous organisez la 4e édition d'Octobre Rose à Notre-Dame-Douai. Comment est venue l'idée de participer, parce que c'est un événement national?
1: Alors en fait, Sonia et moi, on est danseuses à nos heures perdues. Du coup, on a dansé plusieurs années pour d'autres événements Octobre Rose. Et on s'est dit qu'il était temps d'en promouvoir un aussi sur notre commune, parce qu'il y avait des petites actions, mais pas de grandes journées comme ça dédiées à Octobre Rose, avec le soutien de la municipalité de Notre-Dame-de-Haye. Nous avons du coup monté cet événement avec notre association, les ACO, Association Culturelle Oésienne à Notre-Dame-de-Haye. Et ça permettait en même temps de pouvoir mettre en avant nos activités bien-être, qui sont un petit peu moins mise en avant tout au long de l'année, puisqu'on a surtout beaucoup de projets artistiques autour de la musique et de la danse.
3: Alors, c'est une grande journée ouverte à tous, aux personnes touchées et aux personnes non touchées, les accompagnants. Les ACO, notre association, n'est pas dans le champ médical et elle se place sur l'accompagnement et le bien-être, le prendre soin de soi et la prévention. Ce qu'on a voulu faire avec le Village Rose en donnant cette nouvelle dimension, c'est qu'on veut créer vraiment un écosystème collectif dans lequel les personnes qui proposent du bien-être, les associations, tout le monde puisse évoluer et toutes les stands d'information et de prévention, tout le monde puisse évoluer dans un lieu d'échange et de partage tout au long d'une journée. Donc cette journée, c'est une grande journée d'atelier de bien-être ponctuée par un spectacle de musique et de danse le soir, et on va pouvoir développer ça.
0: Vous participez d'une manière ou d'une autre avec différentes actions. Et là, cette année, il y a le Village Rose, il y a aussi le soutien de la ville de Notre-Dame-Douai. D'ailleurs, la majorité des municipalités y participent.
1: Oui, tout à fait.
0: Donc, parce que c'est une cause nationale, malgré l'avancée de la médecine, malgré on peut prévoir et aussi faire de la prévention. Mais pourquoi nos compatriotes, ils n'ont pas cette information-là? Même on trouve parfois, malheureusement, des gens qui ne sont pas en courant qu'il faut tous les deux ans, je pense, oui, d'aller consulter.
1: Alors, je pense que c'est l'idée qui a été développée autour d'Octobre Rose, c'est de créer un concept, d'ailleurs, qui est des fois un petit peu controversé, parce qu'on en fait beaucoup de communication, beaucoup de business. Mais le premier message, c'est avant tout de pouvoir promouvoir au grand public la prévention du cancer du sein. Donc, à travers notre journée du Village Rose, on a voulu aussi aider des associations qui sont locales, qui, elles, accompagnent les personnes qui sont touchées par le cancer du sein, avant, pendant et après, puisqu'en fait, on parle beaucoup prévention, justement, comme on l'a dit, même s'il y a encore du chemin à faire, on parle beaucoup traitements médicaux, mais on ne parle pas beaucoup de l'après, et surtout de comment je vis avec un cancer ou après un cancer, comment je retrouve ma confiance en soi, comment je retrouve ma féminité, ou pas que ma féminité, puisque les hommes sont aussi touchés, mais surtout comment je retrouve une place dans la société. Quel temps pour moi j'ai pour retrouver bien-être, confiance et pouvoir partager tout ça avec d'autres personnes qui sont également touchées.
0: Donc vous souhaitez faire de cette journée un moment de partage et de solidarité. Parlez-nous d'un événement dans ce projet-là qui vous tient à cœur.
3: Un studio photo avec notre partenaire historique, le club photo de Notre-Dame-de-Haye, le MIST. Nous faisons depuis la première édition un studio photo intimiste, réservé aux personnes touchées par le cancer, hommes ou femmes, avec une mise en scène en lumière, avec des accessoires, des jeux de lumière. La personne peut venir accompagnée d'une autre personne pour se sentir à l'aise, et c'est une manière de se réapproprier son image, de se voir autrement, de se voir belle, de se voir féminine ou masculin, et malgré la maladie actuelle ou passée. Ça, c'est un des événements forts, on en a d'autres.
0: Pour vous, Elisabeth, pour avoir un petit compliment.
1: Et la soirée qui vient compléter cette grande journée, parce que déjà, on aura eu beaucoup de moments de bien-être et on finit avec un moment artistique et festif, où on a plein de groupes locaux de danse et de musique qui viennent participer et où on finit cette journée comme on a envie finalement qu'elle soit tout au long de la journée, c'est-à-dire tous ensemble, où on crée un nœud, le ruban d'Octobre Rose, humain, avec l'ensemble des participants, des bénévoles, la municipalité, les photographes, et du coup ça vient conclure cette journée collective.
0: C'est vraiment, je rends hommage aussi à travers ces actions, à travers aussi les bénévoles et puis aussi les associations qui se démènent pour aussi participer et animer le territoire. Donc Elia, comment vous sentez la participation des professionnels et des habitants pour adhérer à cet événement? Est-ce que vous sentez que les gens ils sont plus volontaires?
1: Ils sont très ouverts quand on leur parle du projet. Ils sont très intéressés et curieux du projet. Ils sont encore un petit peu timides parce que effectivement on parle maladie, on parle traitement, et ils se sentent pas forcément concernés. Mais l'idée de cette journée, c'est aussi à travers le don de participation, la somme qui est reversée à une association, pouvoir aussi prendre du temps pour soi, même si on n'est pas malade. Dans cette société qui vit à 10 000 à l'heure, et on a une journée pour se poser et prendre du temps pour soi et s'écouter.
3: Et je rajouterais, comme on n'est pas dans le versant médical, on est dans le versant accompagnement et bien-être, on essaye de mettre de l'humour aussi pour dédramatiser tout ça. Des exemples, il y a des bonbons qui sont sur place, c'est des bonbons en forme de sein que les gens peuvent prendre. On a un partenariat avec la boulangerie de Notre-Dame-d'Oué, les miches de la boulangère en pain. Et cette composition était à sous-peser. Les gens mettaient, moyennant 2 euros, mettaient le poids estimé. Et le soir, la personne qui s'en rapprochait le plus gagnait la composition. On apporte quelque chose de plus léger sur cette maladie qui est grave.
0: Priorité au cancer de sein pour sensibiliser les femmes.
3: Les consulter pour donc on va avoir une sage-femme qui va faire des conseils en autopalpation.
1: Il y a une socio-esthéticienne, on a de la documentation aussi sur l'après, sur par exemple des tatouages au niveau mammaire pour simuler une reconstruction ou du moins masquer une cicatrice qui est un petit peu laisse des traces. On va avoir aussi des prothésistes capillaires, des vêtements adaptés,
3: lingerie adaptée.
1: Donc on essaye de faire découvrir au grand public aussi tout ce qui peut être mis en place et tout ce qui peut être connu.
0: D'accord, donc au-delà de la sensibilisation au cancer, vous souhaitez aussi rompre l'isolement des personnes concernées. Quel message aimeriez-vous transmettre aux personnes touchées par la maladie et leurs proches ?
1: Qu'elles ne sont pas seules. Qu'elles peuvent être accompagnées. C'est d'ailleurs parce qu'on organise cette journée-là, mais en fait, elle n'est pas. Tous les dons sont reversés. On a choisi une association bien en particulier, puisque ça sera reversé à l'association Au sein des femmes de Tours, qui, elle, organise justement tout au long de l'année des ateliers aussi bien-être, des escapades, des journées, pour que toutes ces personnes qui sont touchées, toutes ces femmes, puissent retrouver du lien social et puissent prendre du temps pour elles, parce que je crois que c'est vraiment le maître mot de cette journée et de cette action.
3: Et sur un autre versant, je rajouterais, on a une phrase qu'on aime beaucoup dans notre association en tant que bénévole, c'est quand on donne, on reçoit au centuple. Cette grande journée, elle est organisée que sur la base du bénévolat. Notre bénévolat dans la construction de ce projet et dans le développement de tout ce travail pendant 6 mois pour préparer la journée de cette 4e édition, mais également tous les prestataires, tous les exposants, tous les intervenants, tous les groupes de danse, tout le monde participe bénévolement pour donner de leur temps pour cette cause.
0: Mmh. Enfin, pourquoi faut-il absolument venir retrouver le samedi 17 octobre au complexe d'Osea, donc le lieu? C'est le complexe Osea, c'est ça ?
3: À Notre-Dame-d'Oué, oui.
0: À Notre-Dame-d'Oué. Donc, qu'est-ce qu'on peut leur dire pour venir y participer ? Parce que d'une manière ou d'une autre, on est touché par cette maladie.
1: Le village rose, c'est pour ça qu'on l'a renommé comme ça. C'est qu'on veut que ça soit, comme disait Sonia tout à l'heure, un écosystème, un lieu où on vit tous ensemble, où il se passe des choses, où on le partage. On a la chance d'avoir des intervenants de qualité, des actions qui sont menées qui sont de qualité, et aussi des partenariats qui sont importants. On a notamment une artiste qui est bien connue sur la population tourangelle, qui est Laurence Dréano, qui fait beaucoup de sculptures de femmes, qui nous prêtera une sculpture, qui viendra aussi décorer l'espace. Et en plus, on aura une de ses œuvres d'art qui sera vendue aux enchères le soir. Et donc tout ça, ça permet de ramener de l'argent à l'association bénéficiaire. Et d'où on vienne, le peu de temps qu'on peut avoir, si on peut passer dans cette journée et participer à une des nombreuses actions, on aura justement contribué à Octobre Rose sur le plan local, mais un petit peu plus large aussi.
3: Et je rajouterais, venez prendre le temps, d'arrêter le temps, de vivre, de se faire du bien, ensemble.
0: Échanger, se faire du bien, voilà. Et puis aussi de s'intéresser pour expliquer aussi à d'autres qui ne peuvent pas être là. Donc, est-ce qu'il y a un site internet ou les réseaux sociaux ?
1: Oui, la journée, elle est au prix de 15 euros. C'est un prix unique qui donne l'accès à l'ensemble des activités et des actions qui sont proposées. C'est-à-dire qu'on peut venir pour une seule activité, comme on peut profiter de tout au long de la journée. Pour ce prix unique, qui donne aussi accès aux body shorts que vous voyez derrière nos micros. Et du coup, vous pouvez vous inscrire sur notre site aco-asso.fr, rubrique Octobre Rose, le village rose, ou directement sur Hello Asso en cherchant Octobre Rose ACO.
3: Et le spectacle le soir, la soirée de clôture, elle est au chapeau.
1: Du coup, on vous propose le titre Rose du collectif Octobre Rose, qui est un titre justement collectif, comme son nom le porte, et qui reprend bien les paroles de cette action ô combien importante.
2: Merci à vous.
0: Merci Elisabeth, et à très bientôt sur les ondes d'RFL 101. Merci à vous.

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0: Bon, je t'écoute d'RFL 101, je suis en compagnie de Sonia. Bonjour Sonia.
1: Bonjour.
0: Et Elisabeth. Bonjour Elisabeth.
2: Bonjour.
0: Le 17 octobre, vous organisez la 4e édition d'Octobre Rose à Notre-Dame-Douai. Comment est venue l'idée de participer? Parce que c'est un événement national.
1: Alors en fait, Sonia et moi, on est danseuses à nos heures perdues. Du coup, on a dansé plusieurs années pour d'autres événements Octobre Rose. Et on s'est dit qu'il était temps d'en promouvoir un aussi sur notre commune, parce qu'il y avait des petites actions, mais pas de grandes journées comme ça dédiées à Octobre Rose, avec le soutien de la municipalité de Notre-Dame-de-Haye. Nous avons du coup monté cet événement avec notre association, les ACO, Association Culturelle Oésienne à Notre-Dame-de-Haye. Et ça permettait en même temps de pouvoir mettre en avant nos activités bien-être, qui sont un petit peu moins mise en avant tout au long de l'année, puisqu'on a surtout beaucoup de projets artistiques autour de la musique et de la danse.
3: Alors, c'est une grande journée ouverte à tous, aux personnes touchées et aux personnes non touchées, les accompagnants. Les ACO, notre association, n'est pas dans le champ médical et elle se place sur l'accompagnement et le bien-être, le prendre soin de soi et la prévention. Ce qu'on a voulu faire avec le Village Rose en donnant cette nouvelle dimension, c'est qu'on veut créer vraiment un écosystème collectif dans lequel les personnes qui proposent du bien-être, les associations, tout le monde puisse évoluer et toutes les stands d'information et de prévention, tout le monde puisse évoluer dans un lieu d'échange et de partage tout au long d'une journée. Donc cette journée, c'est une grande journée d'atelier de bien-être ponctuée par un spectacle de musique et de danse le soir, et on va pouvoir développer ça.
0: Vous participez d'une manière ou d'une autre avec différentes actions. Et là, cette année, il y a le Village Rose, il y a aussi le soutien de la ville de Notre-Dame-Douai. D'ailleurs, la majorité des municipalités y participent.
1: Oui, tout à fait.
0: Donc, parce que c'est une cause nationale, malgré l'avancée de la médecine, malgré on peut prévoir et aussi faire de la prévention. Mais pourquoi nos compatriotes, ils n'ont pas cette information-là? Même on trouve parfois, malheureusement, des gens qui ne sont pas en courant qu'il faut tous les deux ans, je pense, oui, d'aller consulter.
1: Alors, je pense que c'est l'idée qui a été développée autour d'Octobre Rose, c'est de créer un concept, d'ailleurs, qui est des fois un petit peu controversé, parce qu'on en fait beaucoup de communication, beaucoup de business. Mais le premier message, c'est avant tout de pouvoir promouvoir au grand public la prévention du cancer du sein. Donc, à travers notre journée du Village Rose, on a voulu aussi aider des associations qui sont locales, qui, elles, accompagnent les personnes qui sont touchées par le cancer du sein, avant, pendant et après, puisqu'en fait, on parle beaucoup prévention, justement, comme on l'a dit, même s'il y a encore du chemin à faire, on parle beaucoup traitements médicaux, mais on ne parle pas beaucoup de l'après, et surtout de comment je vis avec un cancer ou après un cancer, comment je retrouve ma confiance en soi, comment je retrouve ma féminité, ou pas que ma féminité, puisque les hommes sont aussi touchés, mais surtout comment je retrouve une place dans la société. Quel temps pour moi j'ai pour retrouver bien-être, confiance et pouvoir partager tout ça avec d'autres personnes qui sont également touchées.
0: Donc vous souhaitez faire de cette journée un moment de partage et de solidarité. Parlez-nous d'un événement dans ce projet-là qui vous tient à cœur.
3: Un studio photo avec notre partenaire historique, le club photo de Notre-Dame-de-Haye, le MIST. Nous faisons depuis la première édition un studio photo intimiste, réservé aux personnes touchées par le cancer, hommes ou femmes, avec une mise en scène en lumière, avec des accessoires, des jeux de lumière. La personne peut venir accompagnée d'une autre personne pour se sentir à l'aise, et c'est une manière de se réapproprier son image, de se voir autrement, de se voir belle, de se voir féminine ou masculin, et malgré la maladie actuelle ou passée. Ça, c'est un des événements forts, on en a d'autres.
0: Pour vous, Elisabeth, pour avoir un petit compliment.
1: Et la soirée qui vient compléter cette grande journée, parce que déjà, on aura eu beaucoup de moments de bien-être et on finit avec un moment artistique et festif, où on a plein de groupes locaux de danse et de musique qui viennent participer et où on finit cette journée comme on a envie finalement qu'elle soit tout au long de la journée, c'est-à-dire tous ensemble, où on crée un nœud, le ruban d'Octobre Rose, humain, avec l'ensemble des participants, des bénévoles, la municipalité, les photographes, et du coup ça vient conclure cette journée collective.
0: C'est vraiment, je rends hommage aussi à travers ces actions, à travers aussi les bénévoles et puis aussi les associations qui se démènent pour aussi participer et animer le territoire. Donc Elia, comment vous sentez la participation des professionnels et des habitants pour adhérer à cet événement? Est-ce que vous sentez que les gens ils sont plus volontaires?
1: Ils sont très ouverts quand on leur parle du projet. Ils sont très intéressés et curieux du projet. Ils sont encore un petit peu timides parce que effectivement on parle maladie, on parle traitement, et ils se sentent pas forcément concernés. Mais l'idée de cette journée, c'est aussi à travers le don de participation, la somme qui est reversée à une association, pouvoir aussi prendre du temps pour soi, même si on n'est pas malade. Dans cette société qui vit à 10 000 à l'heure, on a une journée pour se poser et prendre du temps pour soi et s'écouter.
3: Et je rajouterais, comme on n'est pas dans le versant médical, on est dans le versant accompagnement et bien-être, on essaye de mettre de l'humour aussi pour dédramatiser tout ça. Des exemples, il y a des bonbons qui sont sur place, c'est des bonbons en forme de sein que les gens peuvent prendre. On a un partenariat avec la boulangerie de Notre-Dame-d'Oué, les miches de la boulangère en pain. Cette composition était à sous-peser. Les gens mettaient, moyennant 2 euros, mettaient le poids estimé. Et le soir, la personne qui s'en rapprochait le plus gagnait la composition. On apporte quelque chose de plus léger sur cette maladie qui est grave.
0: Priorité au cancer de sein pour sensibiliser les femmes.
3: Les consulter pour donc on va avoir une sage-femme qui va faire des conseils en autopalpation.
1: Il y a une socio-esthéticienne, on a de la documentation aussi sur l'après, sur par exemple des tatouages au niveau mammaire pour simuler une reconstruction ou du moins masquer une cicatrice qui est un petit peu laisse des traces. On va avoir aussi des prothésistes capillaires, des vêtements adaptés,
3: lingerie adaptée.
1: Donc on essaye de faire découvrir au grand public aussi tout ce qui peut être mis en place et tout ce qui peut être connu.
0: D'accord, donc au-delà de la sensibilisation au cancer, vous souhaitez aussi rompre l'isolement des personnes concernées. Quel message aimeriez-vous transmettre aux personnes touchées par la maladie et leurs proches ?
1: Qu'elles ne sont pas seules. Qu'elles peuvent être accompagnées. C'est d'ailleurs parce qu'on organise cette journée-là, mais en fait, elle n'est pas. Tous les dons sont reversés. On a choisi une association bien en particulier, puisque ça sera reversé à l'association Au sein des femmes de Tours, qui, elle, organise justement tout au long de l'année des ateliers aussi bien-être, des escapades, des journées, pour que toutes ces personnes qui sont touchées, toutes ces femmes, puissent retrouver du lien social et puissent prendre du temps pour elles, parce que je crois que c'est vraiment le maître mot de cette journée et de cette action.
3: Et sur un autre versant, je rajouterais, on a une phrase qu'on aime beaucoup dans notre association en tant que bénévole, c'est quand on donne, on reçoit au centuple. Cette grande journée, elle est organisée que sur la base du bénévolat. Notre bénévolat dans la construction de ce projet et dans le développement de tout ce travail pendant 6 mois pour préparer la journée de cette 4e édition, mais également tous les prestataires, tous les exposants, tous les intervenants, tous les groupes de danse, tout le monde participe bénévolement pour donner de leur temps pour cette cause.
0: Mmh. Enfin, pourquoi faut-il absolument venir retrouver le samedi 17 octobre au complexe d'Osea, donc le lieu? C'est le complexe Osea, c'est ça ?
3: À Notre-Dame-d'Oué, oui.
0: À Notre-Dame-d'Oué. Donc, qu'est-ce qu'on peut leur dire pour venir y participer ? Parce que d'une manière ou d'une autre, on est touché par cette maladie.
1: Le village rose, c'est pour ça qu'on l'a renommé comme ça. C'est qu'on veut que ça soit, comme disait Sonia tout à l'heure, un écosystème, un lieu où on vit tous ensemble, où il se passe des choses, où on le partage. On a la chance d'avoir des intervenants de qualité, des actions qui sont menées qui sont de qualité, et aussi des partenariats qui sont importants. On a notamment une artiste qui est bien connue sur la population tourangelle, qui est Laurence Dréano, qui fait beaucoup de sculptures de femmes, qui nous prêtera une sculpture, qui viendra aussi décorer l'espace. Et en plus, on aura une de ses œuvres d'art qui sera vendue aux enchères le soir. Et donc tout ça, ça permet de ramener de l'argent à l'association bénéficiaire. Et d'où on vienne, le peu de temps qu'on peut avoir, si on peut passer dans cette journée et participer à une des nombreuses actions, on aura justement contribué à Octobre Rose sur le plan local, mais un petit peu plus large aussi.
3: Et je rajouterais, venez prendre le temps, d'arrêter le temps, de vivre, de se faire du bien, ensemble.
0: Échanger, se faire du bien, voilà. Et puis aussi de s'intéresser pour expliquer aussi à d'autres qui ne peuvent pas être là. Donc, est-ce qu'il y a un site internet ou les réseaux sociaux ?
1: Oui, la journée elle est au prix de 15 euros. C'est un prix unique qui donne l'accès à l'ensemble des activités et des actions qui sont proposées. C'est-à-dire qu'on peut venir pour une seule activité, comme on peut profiter de tout au long de la journée. Pour ce prix unique, qui donne aussi accès aux body shorts que vous voyez derrière nos micros. Et du coup, vous pouvez vous inscrire sur notre site aco-asso.fr, rubrique Octobre Rose, le village rose, ou directement sur Hello Asso en cherchant Octobre Rose ACO.
3: Et le spectacle le soir, la soirée de clôture, elle est au chapeau.
1: Du coup, on vous propose le titre Rose du collectif Octobre Rose, qui est un titre justement collectif, comme son nom le porte, et qui reprend bien les paroles de cette action ô combien importante.
2: Merci à vous.
0: Merci Elisabeth, et à très bientôt sur les ondes d'RFL 101. Merci à vous.

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0: Bon, je t'écoute d'RFL 101, je suis en compagnie de Sonia. Bonjour Sonia.
1: Bonjour.
0: Et Elisabeth. Bonjour Elisabeth.
2: Bonjour.
0: Le 17 octobre, vous organisez la 4e édition d'Octobre Rose à Notre-Dame-Douai. Comment est venue l'idée de participer? Parce que c'est un événement national.
1: Alors en fait, Sonia et moi, on est danseuses à nos heures perdues. Du coup, on a dansé plusieurs années pour d'autres événements Octobre Rose. Et on s'est dit qu'il était temps d'en promouvoir un aussi sur notre commune, parce qu'il y avait des petites actions, mais pas de grandes journées comme ça dédiées à Octobre Rose, avec le soutien de la municipalité de Notre-Dame-de-Haye. Nous avons du coup monté cet événement avec notre association, les ACO, Association Culturelle Oésienne à Notre-Dame-de-Haye. Et ça permettait en même temps de pouvoir mettre en avant nos activités bien-être, qui sont un petit peu moins mise en avant tout au long de l'année, puisqu'on a surtout beaucoup de projets artistiques autour de la musique et de la danse.
3: Alors, c'est une grande journée ouverte à tous, aux personnes touchées et aux personnes non touchées, les accompagnants. Les ACO, notre association, n'est pas dans le champ médical et elle se place sur l'accompagnement et le bien-être, le prendre soin de soi et la prévention. Ce qu'on a voulu faire avec le Village Rose en donnant cette nouvelle dimension, c'est qu'on veut créer vraiment un écosystème collectif dans lequel les personnes qui proposent du bien-être, les associations, tout le monde puisse évoluer et toutes les stands d'information et de prévention, tout le monde puisse évoluer dans un lieu d'échange et de partage tout au long d'une journée. Donc cette journée, c'est une grande journée d'atelier de bien-être ponctuée par un spectacle de musique et de danse le soir, et on va pouvoir développer ça.
0: Vous participez d'une manière ou d'une autre avec différentes actions. Et là, cette année, il y a le Village Rose, il y a aussi le soutien de la ville de Notre-Dame-Douai. D'ailleurs, la majorité des municipalités y participent.
1: Oui, tout à fait.
0: Donc, parce que c'est une cause nationale, malgré l'avancée de la médecine, malgré on peut prévoir et aussi faire de la prévention. Mais pourquoi nos compatriotes, ils n'ont pas cette information-là? Même on trouve parfois, malheureusement, des gens qui ne sont pas au courant qu'il faut tous les deux ans, je pense, oui, d'aller consulter.
1: Alors, je pense que c'est l'idée qui a été développée autour d'Octobre Rose, c'est de créer un concept, d'ailleurs, qui est des fois un petit peu controversé, parce qu'on en fait beaucoup de communication, beaucoup de business. Mais le premier message, c'est avant tout de pouvoir promouvoir au grand public la prévention du cancer du sein. Donc, à travers notre journée du Village Rose, on a voulu aussi aider des associations qui sont locales, qui, elles, accompagnent les personnes qui sont touchées par le cancer du sein avant, pendant et après, puisqu'en fait, on parle beaucoup prévention, justement, comme on l'a dit, même s'il y a encore du chemin à faire, on parle beaucoup traitements médicaux, mais on ne parle pas beaucoup de l'après, et surtout de comment je vis avec un cancer ou après un cancer, comment je retrouve ma confiance en soi, comment je retrouve ma féminité, ou pas que ma féminité, puisque les hommes sont aussi touchés, mais surtout comment je retrouve une place dans la société. Quel temps pour moi j'ai pour voilà, retrouver bien-être, confiance et pouvoir partager tout ça avec d'autres personnes qui sont également touchées.
0: Donc vous souhaitez faire de cette journée un moment de partage et de solidarité. Parlez-nous d'un événement dans ce projet-là qui vous tient à cœur.
3: Un studio photo avec notre partenaire historique, le club photo de Notre-Dame-de-Haye, le MIST. Nous faisons depuis la première édition un studio photo intimiste, réservé aux personnes touchées par le cancer, hommes ou femmes, avec une mise en scène en lumière, avec des accessoires, des jeux de lumière. La personne peut venir accompagnée d'une autre personne pour se sentir à l'aise, et c'est une manière de se réapproprier son image, de se voir autrement, de se voir belle, de se voir féminine ou masculin, et malgré la maladie actuelle ou passée. Mmh. Ça, c'est un des événements forts, on en a d'autres.
0: Pour vous, Elisabeth, pour avoir un petit compliment.
1: Et la soirée qui vient compléter cette grande journée, parce que déjà, on aura eu beaucoup de moments de bien-être et on finit avec un moment artistique et festif, où on a plein de groupes locaux de danse et de musique qui viennent participer et où on finit cette journée comme on a envie finalement qu'elle soit tout au long de la journée, c'est-à-dire tous ensemble, où on crée un nœud, le ruban d'Octobre Rose, humain, avec l'ensemble des participants, des bénévoles, la municipalité, les photographes, et du coup ça vient conclure cette journée collective.
0: Je rends hommage aussi à travers ces actions, à travers aussi les bénévoles et puis aussi les associations qui se démènent pour aussi participer et animer le territoire. Donc, Elia, comment vous sentez la participation des professionnels et des habitants pour adhérer à cet événement? Est-ce que vous sentez que les gens ils sont plus volontaires?
1: Ils sont très ouverts quand on leur parle du projet. Ils sont très intéressés et curieux du projet. Ils sont encore un petit peu timides parce que effectivement on parle maladie, on parle traitement et ils se sentent pas forcément concernés. Mais l'idée de cette journée, c'est aussi à travers le don de participation, la somme qui est reversée à une association, pouvoir aussi prendre du temps pour soi, même si on n'est pas malade. Dans cette société qui vit à 10 000 à l'heure, et on a une journée pour se poser et prendre du temps pour soi et s'écouter.
3: Et je rajouterais, comme on n'est pas dans le versant médical, on est dans le versant accompagnement et bien-être, on essaye de mettre de l'humour aussi pour dédramatiser tout ça. Des exemples, il y a des bonbons qui sont sur place, c'est des bonbons en forme de sein que les gens peuvent prendre. On a un partenariat avec la boulangerie de Notre-Dame-d'Oé, les miches de la boulangère en pain. Et cette composition était à sous-peser. Les gens mettaient, moyennant 2 euros, mettaient le poids estimé. Et le soir, la personne qui s'en rapprochait le plus gagnait la composition. On apporte quelque chose de plus léger sur cette maladie qui est grave.
0: Priorité au cancer du sein pour sensibiliser les femmes.
3: Les consulter pour donc on va avoir une sage-femme qui va faire des conseils en autopalpation.
1: Il y a une socio-esthéticienne, on a de la documentation aussi sur l'après, sur par exemple des tatouages au niveau mammaire pour simuler une reconstruction ou du moins masquer une cicatrice qui est un petit peu laisse des traces. On va avoir aussi des prothésistes capillaires, des vêtements adaptés,
3: lingerie adaptée.
1: Donc on essaye de faire découvrir au grand public aussi tout ce qui peut être mis en place et tout ce qui peut être connu.
0: D'accord, donc au-delà de la sensibilisation au cancer, vous souhaitez aussi rompre l'isolement des personnes concernées. Quel message aimeriez-vous transmettre aux personnes touchées par la maladie et leurs proches ?
1: Qu'elles ne sont pas seules. Qu'elles peuvent être accompagnées. C'est d'ailleurs parce qu'on organise cette journée-là, mais en fait, elle n'est pas. Tous les dons sont reversés. On a choisi une association bien en particulier, puisque ça sera reversé à l'association Au sein des femmes de Tours, qui, elle, organise justement tout au long de l'année des ateliers aussi bien-être, des escapades, des journées, pour que toutes ces personnes qui sont touchées, toutes ces femmes, puissent retrouver du lien social et puissent prendre du temps pour elles, parce que je crois que c'est vraiment le maître mot de cette journée et de cette action.
3: Et sur un autre versant, je rajouterais, on a une phrase qu'on aime beaucoup dans notre association en tant que bénévole, c'est quand on donne, on reçoit au centuple. Cette grande journée, elle est organisée que sur la base du bénévolat. Notre bénévolat dans la construction de ce projet et dans le développement de tout ce travail pendant 6 mois pour préparer la journée de cette 4e édition, mais également tous les prestataires, tous les exposants, tous les intervenants, tous les groupes de danse, tout le monde participe bénévolement pour donner de leur temps pour cette cause.
0: Mmh. Enfin, pourquoi faut-il absolument venir retrouver le samedi 17 octobre au complexe d'Osea, donc le lieu? C'est le complexe Osea, c'est ça ?
3: À Notre-Dame-d'Oué, oui.
0: À Notre-Dame-d'Oué. Donc, qu'est-ce qu'on peut leur dire pour venir y participer ? Parce que d'une manière ou d'une autre, on est touché par cette maladie.
1: Le village rose, c'est pour ça qu'on l'a renommé comme ça. C'est qu'on veut que ça soit, comme disait Sonia tout à l'heure, un écosystème, un lieu où on vit tous ensemble, où il se passe des choses, où on le partage. On a la chance d'avoir des intervenants de qualité, des actions qui sont menées qui sont de qualité, et aussi des partenariats qui sont importants. On a notamment une artiste qui est bien connue sur la population tourangelle, qui est Laurence Dréano, qui fait beaucoup de sculptures de femmes, qui nous prêtera une sculpture, qui viendra aussi décorer l'espace. Et en plus, on aura une de ses œuvres d'art qui sera vendue aux enchères le soir. Et donc tout ça, ça permet de ramener de l'argent à l'association bénéficiaire. Et d'où on vienne, le peu de temps qu'on peut avoir, si on peut passer dans cette journée et participer à une des nombreuses actions, on aura justement contribué à Octobre Rose sur le plan local, mais un petit peu plus large aussi.
3: Et je rajouterais, venez prendre le temps, d'arrêter le temps, de vivre, de se faire du bien, ensemble.
0: Échanger, se faire du bien, voilà. Et puis aussi de s'intéresser pour expliquer aussi à d'autres qui ne peuvent pas être là. Donc, est-ce qu'il y a un site internet ou les réseaux sociaux ?
1: Oui, la journée elle est au prix de 15 euros. C'est un prix unique qui donne l'accès à l'ensemble des activités et des actions qui sont proposées. C'est-à-dire qu'on peut venir pour une seule activité, comme on peut profiter de tout au long de la journée. Pour ce prix unique, qui donne aussi accès aux beaux t-shirts que vous voyez derrière nos micros. Et du coup, vous pouvez vous inscrire sur notre site aco-asso.fr, rubrique Octobre Rose, le village rose, ou directement sur Hello Asso en cherchant Octobre Rose ACO.
3: Et le spectacle le soir, la soirée de clôture, elle est au chapeau.
1: Du coup, on vous propose le titre Rose du collectif Octobre Rose, qui est un titre justement collectif, comme son nom le porte, et qui reprend bien les paroles de cette action ô combien importante.
0: Merci à vous. Merci Elisabeth, et à très bientôt sur les ondes d'RFL 101. Merci à vous.

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0: Bonjour à toutes et à tous, bienvenue sur RFL 101 pour une nouvelle émission Jazz Feeling consacrée aux guitaristes génération 1940-1950. Au préalable, je voudrais préciser que Jazz Feeling est totalement solidaire du mouvement lycéen et je voudrais m'associer, ainsi que notre émission, à une tribune parue le 6 octobre 2026 dans Mediapart que je vais vous lire. Le titre c'est « Ils ont 16 ans et on leur brise la mâchoire », 1200 soutiens au mouvement lycéen. Depuis le 21 septembre, la jeunesse des lycées fait entendre sa voix. Elle parle de son avenir, de ses angoisses, de ce qu'elle vit chaque jour en classe. Et chaque lycée bloqué reçoit la même réponse, la violence policière. Des bras tordus, des mâchoires brisées, des yeux crevés. Tout a commencé à Créteil, à Stains, à Saint-Denis. Puis le mouvement a gagné le reste du pays parce que des jeunes ont refusé de voir leurs camarades se faire frapper sans rien dire. Et parce que ce qu'on dénonçait en Seine-Saint-Denis et dans le Val-de-Marne, beaucoup le vivent aussi ailleurs. À force de compter les blessés, on finirait presque par oublier ce que les lycéens et lycéennes demandent. Pourtant, c'est très peu de choses. Un ou une prof devant eux quand il y a cours. Un plafond qui ne leur tombe pas sur la tête. Une cantine pas chère pour pouvoir écouter les cours sans penser à la faim. Un avenir qui ne soit pas décidé par un algorithme dont personne ne comprend le fonctionnement. Et surtout être traité avec respect, quel que soit leur genre, leur couleur de peau, leur religion. Depuis des années, on leur explique que le lycée décidera de toute leur vie. Et pendant ce temps, le débat public ne parle d'eux qu'à travers les téléphones portables et les abayas. À ces demandes, le gouvernement a répondu par un dispositif policier d'une violence effroyable. Les plateaux télé parlent de casseurs. Ce refrain, on le connaît. Il revient à chaque mouvement pour stigmatiser les révoltes. Mais nous avons aussi vu ce qui s'est installé ces dernières années. Les mouvements sociaux gérés comme des problèmes de maintien de l'ordre, les manifestations interdites, les arrestations préventives, les mutilations, les lois qui étendent sans cesse la surveillance et les pouvoirs de la police, avec dernièrement l'adoption du permis de tuer comme gage ultime de leur impunité. Envoyer la BRAVEM face à des lycéens et des lycéennes, c'est un choix politique. La liberté d'opinion, la liberté d'expression, la liberté de manifester sont des droits fondamentaux. Nous sommes inquiets et inquiètes de l'état de la démocratie dans notre pays et nous ne voulons pas du trumpisme en Europe. Ce que l'État fait aujourd'hui à des adolescents et des adolescentes montre ce qu'il est prêt à faire à quiconque le conteste. Les causes de cette crise sociale sont donc politiques. Les profs non remplacés, les bâtiments qui tombent en ruine, les places qui manquent à l'université, le racisme à l'école et plus largement l'abandon des services publics et de la lutte écologique, tout cela a une explication, elle se trouve dans les choix budgétaires de l'État. Les milliards existent, ils partent dans les chars et les drones. Car quel avenir propose-t-on à ces jeunes? Pour beaucoup d'entre eux, surtout dans les quartiers populaires, là où tout a commencé, ni emploi stable, ni logement, ni perspective de s'en sortir mieux que leurs parents. On leur parle de réarmement, de service militaire, de préparer la nation à la guerre. Comment s'étonner qu'une génération à qui on refuse tout sauf l'uniforme refuse de se taire. Nous, personnels des universités, universitaires, militants et militantes, étudiants et étudiantes, intellectuels, avocats, avocates, élus et organisations, refusons de nous taire. Ces méthodes, nous les connaissons. Depuis des années, nous voyons disparaître les moyens de l'enseignement supérieur et de la recherche, fermer des laboratoires, s'installer une mise en concurrence budgétaire permanente. Les lycéens et lycéennes qui manifestent aujourd'hui sont nos enfants, nos petits frères et nos petites sœurs, et ils seront demain nos étudiants et nos camarades de classe. L'école et l'université, tels que nous le voulons, sont des lieux pour l'émancipation, l'éducation, la découverte, pas des lieux où les inégalités s'enfoncent et où on matraque la jeunesse. Nous ne pouvons pas parler de liberté de pensée et d'esprit critique dans ce pays en fermant les yeux quand on frappe les enfants pour avoir pensé librement. Nous, signataires, sommes solidaires des lycéens et lycéennes mobilisés et soutenons leurs revendications. Nous exigeons l'arrêt immédiat des violences policières à leur encontre et des enquêtes indépendantes sur toutes les violences policières commises depuis le 21 septembre. Nous demandons un vrai plan d'investissement dans l'éducation publique, de l'école maternelle à l'université, qui cesse d'en faire une variable d'ajustement. Et nous refusons qu'on fasse de cette jeunesse une menace à neutraliser. La jeunesse a le droit de se révolter et nous serons à ses côtés. La prise de position à laquelle Jazz Feeling s'associe pleinement.
1: Thierry, vous avez exercé aussi métier de professeur.
0: Tout à fait, prof d'histoire, donc voilà, en collège, en lycée, donc voilà.
1: Vous êtes dedans
0: directement concerné. Ouais, tout à fait, et voilà. Et en plus, je salue ce mouvement qui est franchement qui est un mouvement formidable, qui a pris de l'ampleur. Quand on participe aux manifestations, on voit vraiment de l'intérieur comment fonctionne ce mouvement, ses idées, ce qu'il pense. Il y a énormément de réflexions. J'ai jamais vu de casse d'ailleurs dans les manifestations des lycéens à Tours notamment, et voilà. Et en général, on n'est pas toujours sûr d'ailleurs que les casseurs soient forcément des jeunes et des lycéens. On a vraiment souvent l'habitude que ce soit des agents provocateurs qui pourraient venir d'ailleurs, on va dire. Voilà, donc guitaristes génération 40-50 qui sont nés dans ces années-là, hein, je précise, c'est pas des guitaristes qui ont développé leur leur musique au cours de ces années-là. Alors, ce ne sont pas les premiers, bien sûr, guitaristes de jazz. Hein. Les premiers, ça commence quand même un petit peu plus tôt, début du siècle, on va dire, avec des grands personnages de la guitare comme Charlie Christian, Freddie Green, etc. Eux, ils sont nés dans ces années. Ils manipulent aussi bien les guitares acoustiques que les guitares électriques. Ils ont joué du jazz, ils ont joué du blues. Ils sont, pour beaucoup d'entre eux, très marqués par le rock. Souvent, ils sont venus d'ailleurs au jazz par le rock et par ce qu'on a appelé après le jazz rock ou jazz fusion, c'est-à-dire une espèce de passerelle entre la musique rock proprement dite et puis le jazz. Et ce sont des noms qu'on retrouve très régulièrement dans nos chroniques parce que soit en tant que leader ils ont produit un grand nombre de disques ou alors ils ont joué bien sûr avec des formations. Et quand on cite les musiciens qui participent aux morceaux qu'on vous fait écouter, très souvent on retrouve effectivement ces grands musiciens. Alors je vais commencer par un d'entre eux qui s'appelle John Abercrombie. Il est né en 44, donc on est vraiment dans cette génération. Il commence la guitare assez jeune, comme beaucoup de musiciens qu'on va présenter. Lui, c'est à 14 ans. C'est le rock, évidemment, bien sûr, comme quasiment tous les guitaristes de jazz de ces générations, voire même des générations ultérieures. C'est Chuck Berry, c'est Elvis Presley, etc. Et puis, souvent, quelqu'un, alors ça peut être un prof, par exemple, d'école de musique, ça peut être une émission de radio, il découvre en fait le jazz à travers, dans le cas de John Abercrombie, par exemple, c'est Miles Davis et Dave Brubeck, par exemple. Et beaucoup d'entre eux ont fréquenté cette merveilleuse école, qui est la Berklee, notamment. Pratiquement tous, là, vous allez voir, ils y sont passés. Et là, ils ont vraiment développé leur guitare jazz avec des profs, on va dire, c'est les pointures de l'enseignement aux États-Unis dans ces années-là. Abercrombie, lui, rejoint un groupe qui s'appelle Dreams avec Billy Cobham notamment et les frères Breaker, Michael et Randy. On est en pleine période de ce qu'on disait à l'instant, jazz fusion, avec des gens comme Chico Hamilton, comme Gatto Barbieri, Billy Cobham, etc. Et Abercrombie va passer chez ECM, le label dont on a parlé déjà la dernière fois, avec des gens comme Garbarek. Ses influences majeures, c'est alors pas forcément des guitaristes, hein, il y en a deux bien sûr, il y a Jimi Hendrix qui a influencé tout le monde, il y a Jim Hall, mais il y a Coltrane aussi. Et je vais vous proposer d'écouter justement une version d'Abercrombie du Bassist Blues de Coltrane. C'est un morceau que Coltrane avait publié en 1964 et c'est tiré de l'album Straight Flagged en 1979.

Voilà, John Abercrombie en trio, il était accompagné du contrebassiste George Braz, un grand contrebassiste qu'on trouve dans beaucoup de formations, et le batteur Peter Donald, donc qui introduisait ce morceau. Il a, pour la petite histoire, il a participé en 88 à une tournée en Europe avec Michel Petrucciani, John Abercrombie. Et puis il est aussi, on peut le retrouver aussi quand on s'intéresse au free jazz, par exemple. C'est un des rares guitaristes d'ailleurs à avoir abordé le free jazz avec un son assez coulé en fait, à la fois clair mais en même temps saturé. Deuxième guitariste qu'on va évoquer tout de suite, il s'agit de Bill Frisell, donc qui est un guitariste. Alors lui, il est un petit peu plus jeune. Il est né en 51 à Baltimore. Lui, il a bénéficié d'un père contrebassiste, donc il l'a évidemment initié à la musique. Il a commencé par la clarinette d'ailleurs à Denver, et puis à la Berklee, donc à Boston, où il a eu comme prof Jim Hall, donc c'est voilà, une des grandes références, bien sûr, de la guitare jazz. Il a joué assez rapidement avec pas mal de musiciens qui tournent toujours autour un petit peu de ce jazz un peu nouveau, des gens comme Garbarek, mais aussi Charlie Haden, par exemple, voire Carl Abley, et John Scofield, dont on parlera tout à l'heure, puisqu'il fait partie de notre panthéon pour aujourd'hui. Il va partir chez OCM aussi, donc le grand label de Manfred Asher. Il y a déjà Pat Metheny qui y est, donc il rameute un petit peu les autres camarades. C'est un musicien qu'on va beaucoup rencontrer sur la scène new-yorkaise, Bill Frisell. Et lui, il s'intéresse absolument à tout. Alors c'est le cas de tous les guitaristes, mais il va jouer absolument de tout. Il participe aussi bien à des créations sur les films muets de Buster Keaton, par exemple. Il intègre, par exemple, la country, le bluegrass dans ses morceaux. Il part vers la folk, le bop, etc. Voir la musique de film. On va voir à l'instant, on va en voir un exemple. Il a quand même, quand on fait le tour de sa discographie, une quarantaine de disques à son actif, ce qui est quand même pas mal. Plus d'autres enregistrements, bien sûr, en tant que musicien, accompagnateur, entre guillemets, avec Chet Baker, Paul Blais, Lee Konitz, etc., Gary Peacock. Voilà ce qu'il dit. J'ai grandi dans le Colorado, et bien que je ne puisse pas nommer un seul guitariste style qui m'ait influencé, ce son était autour de moi et m'a sans doute imprégné. Donc lui, c'est pareil. Il joue aussi bien de la guitare acoustique sur les albums, voire guitare acoustique légèrement amplifiée, que de la guitare électrique. Je vous propose d'écouter, donc on parlait du cinéma tout à l'heure, une interprétation d'un grand classique de la série des James Bond. Il s'agit de Goldfinger, donc de John Barryst en 64. Et l'enregistrement a été effectué en 2016 au Village Vanguard, donc avec en duo avec un très beau contrebassiste, beaucoup plus jeune que lui. Hein, c'est un contrebassiste qui est né au début des années 80, qui s'appelle Thomas Morgan. Donc cet extrait de l'album Small Town en 2017, et donc chez ECM, Bill Frisell à la guitare.

Voilà, Bill Frisell, donc Goldfinger. Je précise pour les guitaristes qu'on va entendre dans cette émission, j'ai volontairement choisi des morceaux qui ne sont pas de leur composition, justement, mais que vous, avec lesquels vous êtes peut-être plus familier pour à la fois apprécier leur jeu de guitare et peut-être comparer ces guitaristes entre eux, voir ce qui les rassemble d'une certaine manière, mais aussi leurs styles différents. On poursuit avec un bonhomme qui est intéressant parce que j'ai l'impression qu'il est un peu, voire beaucoup oublié. Il s'agit de Pat Martino, donc qui est un musicien de la génération d'Abercrombie, donc qui est né en 44, la même année à Philadelphie. L'itinéraire est quasi semblable, hein. Il commence la guitare à 12 ans, il est professionnel à 17, et c'est avec son père qui est chanteur, donc qu'il va découvrir le jazz. Donc on voit qu'il y a toujours un petit élément, on va dire, déclencheur qui opère. Et puis alors lui, en plus, il a eu l'occasion de rencontrer Wes Montgomery quelques fois, donc bon, ça a dû l'accrocher définitivement au jazz. Son premier album est assez, pour lui, va arriver assez vite, puisqu'il a 22 ans. Ça s'appelle tout simplement Pat Martino, pardon, c'est édité chez Vanguard. Et ensuite, il va vagabonder chez Prestige, Muse, on va le voir dans le morceau que je vous ai proposé, et puis Blue Note. Donc c'est un style qui est assez heurté, assez rapide, et qui va lui permettre de s'intégrer assez facilement aux formations bebop. Il lui arrive un gros gros pépin en 1980, donc il a un incident de santé assez grave qui lui fait perdre totalement la mémoire, et il va être obligé de réapprendre la guitare avec ses propres disques, en fait, qu'il va écouter, et il va, c'est assez, assez prodigieux, il va devenir en 2004 le guitariste de l'année, c'est-à-dire qu'il a fait un double apprentissage absolument hallucinant. J'ai relevé quelques petits propos le concernant AllMusic, donc c'est une revue aux États-Unis. Voilà ce qu'ils disent de Martino. Martino, à propos de ce disque, en pleine ascension, les étudiants en guitare devraient étudier celui-ci. Russell Malone, qui est un grand, grand guitariste.

accompagné d'Eddie Green, qui est un pianiste, mais aussi un percussionniste, Tyrone Brown, qui est à la contrebasse, et Chairman Ferguson à la batterie aux percussions. On écoute Pat Martino sur Impressions.

Pat Martino, donc Veloz, le guitariste, donc sur cette interprétation du grand grand classique de John Coltrane. Ouais, je vous disais que Coltrane est vraiment une référence pour les guitaristes de cette période, et on va le

0: on va s'en rendre compte aussi avec le prochain guitariste dont on va parler. Il s'agit de Pat Metheny. Alors c'est peut-être celui qui, alors je vais pas dire le plus connu, mais enfin celui dont on parle le plus souvent, probablement. Donc c'est un, alors il est un petit peu plus jeune, lui c'est la génération des années 50, il est né en 54 dans le Missouri. Famille de musiciens aussi, il commence par la trompette à 8 ans, et puis il va passer à la guitare à 13 ans, alors pas forcément par choix, on va dire, musical, mais parce qu'il a un gros gros problème de dentition, et donc à un moment donné, la trompette c'est terminé, quoi. C'est plus possible d'en jouer, donc voilà, il passe à la guitare. Il est extrêmement précoce, Metheny, quand même, hein. Il est enseignant à 18 ans, il est enseignant à l'université de Miami. C'est là où il va découvrir d'ailleurs Gary Burton, et il rentre à la Berklee l'année suivante, et il devient enseignant à la Berklee à l'âge de 20 ans. Il n'y a pas d'autres musiciens qui ont eu ce parcours-là. Et il va donc, il est notamment le prof de quelques-uns des guitaristes qu'on présente aujourd'hui. Premier enregistrement qu'il effectue, c'est aux côtés du pianiste Paul Blais, donc en 1974, sur un album qui s'appelle Jaco bien sûr, en hommage à Jaco Pastorius. Il fonde un groupe assez rapidement, en 1977, avec Lyle Mays, donc un superbe pianiste, qu'on retrouve dans beaucoup de disques de Metheny, notamment. Et les influences sont aussi assez multiples. Hein. Il y a son Missouri natal, évidemment, mais pas que. Il y a le rock, il y a la country, il y a la world music, il y a le free même aussi. Et puis il va multiplier les collaborations. Ornette Coleman, David Bowie, Milton Nascimento, Steve Reich. Ça veut dire qu'on est dans des univers complètement différents. Et dans lesquels se déplace Pat Metheny avec extrêmement avec beaucoup de brio, en fait. C'est un fan des Beatles, c'est un fan de Miles Davis, c'est un fan des vieux guitaristes qui sont sortis un petit peu de la guitare d'accompagnement pour vraiment donner une place à la guitare en tant qu'instrument soliste. Donc il est complètement là-dedans. Il adore la guitare 12 cordes aussi. C'est pas le cas de forcément tous les autres musiciens qu'on présente. Une petite anecdote quand même qui montre l'attachement à cet instrument et son désir un peu d'innover. Linda Manzer, qui est une luthière, on peut dire les deux, je crois, canadienne, elle a réalisé à sa demande une guitare à 4 manches et 42 cordes. Et ça me fait penser à un guitariste que Abdel avait invité au Corps Pincé, qui avait, j'ai oublié son nom, qui avait une guitare avec 2 manches. Et vas-y, ouais, excuse-moi, t'as pas le micro.
1: C'est la Pandore.
0: Ouais.
1: C'est la Pandore, c'est un instrument à cordes métalliques et qui a 2 manches, en fait, pour utiliser les octaves, en fait.
0: Ouais.
1: C'est-à-dire, on a les aiguilles, on a plus de possibilités.
0: C'est ça. Et, alors, voilà. Et donc, effectivement, j'ai repensé à ça, encore pensé. Et là, il y a 4 manches, 42 cordes.
1: C'est Arnaud, il habite à Loche.
0: Ouais, il était du coin, effectivement, tout à fait. Ouais. Et cet instrument, la luthière l'a appelé la Picasso, avec un K. Elle a mis 2 ans à la fabriquer, et Metheny explique qu'il a mis 10 ans à vraiment maîtriser cet instrument. Voilà, ça c'était un petit peu pour la petite histoire. On va écouter une autre compo de Coltrane, donc interprétée par Metheny, c'est Giant Steps, donc peut-être une des 3-4 compositions majeures de Coltrane, en termes, on va dire, de célébrité. Ça date de 60, et c'est sur l'album Trio 99-2000, donc paru chez Warner en 2000 précisément, de Pat Metheny. Il est accompagné de Larry Grenadier à la contrebasse, Bill Stewart à la batterie, c'est un batteur qu'on retrouve très souvent avec les guitaristes. Et l'impro est essentielle tout au long de cet album, et c'est un album qui a été enregistré finalement assez vite, puisqu'en quelques jours il était bouclé et prêt à sortir. Donc on écoute Giant Steps par Pat Metheny.

Voilà, Pat Metheny, reconnaissable entre tous avec ce jeu particulier de guitare. On parlait tout à l'heure à propos de Pat Martino, qu'il avait découvert le jazz avec son père qui était chanteur. Cinquième guitariste que je vous présente, John Scofield, lui il a découvert la guitare, et notamment le jazz, la guitare jazz, en écoutant Pat Martino précisément. Donc lui il est génération 50 aussi, il est né en 51 à Dayton dans l'Ohio. Il commence la guitare à 11 ans à peu près comme les petits copains, par le rock, le rhythm and blues. Et puis il va rentrer à la Berklee lui aussi, début des années 70, il y passe 3 ans. Et assez rapidement, il va être engagé par la formation de Jerry Mulligan et Chet Baker en 74. Et c'est notamment le premier enregistrement d'ailleurs, là, à Carnegie Hall, je vous conseille cet album hein, de 74. Et puis il va rejoindre un groupe de jazz fusion, Billy Cobham, on le retrouve souvent, hein, Billy Cobham, ainsi que George Duke par exemple, qui ont vraiment joué le rôle de passeur entre le rock et le jazz. Il y avait quasiment autant d'amateurs de rock qui allaient à leurs concerts que d'amateurs de jazz. Et c'est un petit peu cette période, cette époque de fusion dont on parlait tout à l'heure. À partir de là, les concerts et enregistrements de John Scofield vont s'enchaîner. Il enregistre avec Charlie Mingus, notamment en 77, Three or Four Chairs of Blue, avec Gary Burton. Avec Dave Liebman, Richie Berak, Denis Chambers, Joe Lovano, saxophoniste. C'est d'ailleurs avec lui, disait John Scofield, qu'il a fait les albums les plus jazz en fait, de sa discographie. On le retrouve aux côtés de Steve Swallow, aux côtés de Miles Davis en 82, donc pour plusieurs années. Et donc là, ça va être vraiment un élément essentiel de son évolution. Il joue aussi avec ses camarades guitaristes Pat Metheny et Bill Frisell. On le retrouve aussi à côté de Paul Blais, Derby Hancock, etc. Donc il est très marqué par le blues, le rock des années 2000, mais c'est aussi un guitariste de jazz qui a un swing incroyable. Et Philippe Carl expliquait que c'est en tirant sur les cordes avec la main gauche, produisant des inflexions particulières et des miaulements, qu'il produit l'un de ses effets préférés. Et c'est vrai, quand on le voit en concert, on l'avait vu en concert d'ailleurs à Tours il n'y a pas très longtemps, on voit effectivement ce geste très très répété de John Scofield. Pardon. Je dis Bill parce que le morceau que je vais vous présenter, qui est un vieux classique, il joue précisément avec son copain Bill Frisell, dont on parlait tout à l'heure. Ce morceau s'appelle The House of the Rising Sun, c'est un vieux classique. Alors on ne connaît pas toujours l'origine très très précise de ce morceau. On sait que le premier enregistrement date de 1933. Il est de Clarence Ashley et Gwen Foster, donc voilà, ça remonte à pas mal de temps. C'est un morceau qui a été archi interprété, archi répété, archi modifié, transformé, etc., approprié. Et là, il est présent sur un album de John Scofield qui s'appelle This Meets That, ça date de 2007. C'est chez MRC, et on retrouve donc Bill Frisell à la guitare, Steve Swallow, basse électrique, Bill Stewart à la batterie, et vous entendrez aussi une section de cuivre un petit peu en arrière-plan. On écoute John Scofield.

là, John Scofield peut-être reconnu la version anglaise du pénitencier hein, qui a été popularisé en France par Johnny Hallyday notamment. On termine avec notre sixième guitariste, il s'agit de Mike Stern, donc qui est. Même chose, génération 50, lui il est né à Washington. Alors lui il a découvert le jazz vraiment quand il est rentré à la Berklee School. Et il a été l'élève de Pat Metheny. On disait tout à l'heure que Metheny avait été extrêmement précoce et qu'il était prof à la Berklee à 20 ans. Mike Stern est son élève. Et il va jouer avec un saxophoniste qui s'appelle Jerry Bergonzi, qu'on a un petit peu oublié aussi. Et il va intégrer un groupe qui est. Alors, c'était un groupe assez formidable parce que quand on regarde la postérité de ce groupe, il s'agit de Blood, Sweat and Tears. On se rend compte du rôle qu'il a joué, là aussi comme, on va dire, comme passeur entre plusieurs courants musicaux et notamment la pop et le jazz. Mike Stern va se lier d'amitié avec un grand, grand contrebassiste et bassiste électrique, Jaco Pastorius. Il va rejoindre le groupe de Billy Cobham. Décidément, il y a beaucoup de guitaristes qui ont connu ce trajet. Et aussi celui de Miles Davis. Il va notamment enregistrer We Want Miles sur un des albums de Miles Davis. Son premier album solo, Upside Downside, qui a été réédité il n'y a pas très très longtemps. Il joue avec David Sanborn et Bob Berg, donc c'est un album qui date de 86. Et il joue, on va dire, à partir de ces années-là, quasiment avec tous les musiciens qui ont de près ou de loin un lien avec le jazz rock, le jazz fusion, Peter Erskine, les Fair Breakers, enfin bon, etc. Il a un jeu très très fougueux. Mike Stern, vraiment son approche est extrêmement marquée par la pop et le rock, peut-être davantage encore que les autres. Il est élu en 93 guitariste de jazz de l'année, donc l'image de pas mal de ses camarades. Le morceau que je vous propose d'écouter par Mike Stern, c'est une compo de Sonny Rollins qui s'appelle Oléo, qui date de 54, et on la retrouve sur Give and Take, c'est un album Concorde de 97, où Mike Stern joue avec le bassiste, contrebassiste John Patitucci et le batteur Don Alias. Oléo par Mike Stern.

Voilà, c'était Miles Stern, donc sur Oléo. Probablement un morceau qui l'a intéressé par la rapidité, la vélocité qu'il pouvait lui accorder donc avec sa guitare. Voilà, on a fait le tour de. Alors, non pas un tour exhaustif, évidemment, c'est toujours impossible, voire même un peu délicat. Il y a d'autres guitaristes hein, qui sont nés dans ces années 40-50. J'ai choisi cela par, alors déjà un peu par goût évidemment, mais aussi par la place qu'ils ont jouée dans cette période des années 70, 80, 90, voire encore, hein, puisque beaucoup sont toujours là, sont toujours présents. On consacrera deux autres émissions, on va dire, dans l'année. Hein. On va rebrousse-poil un petit peu. La prochaine qu'on consacrera aux guitaristes, ça sera les guitaristes qui sont nés dans les années 1920-1930. On retrouvera Wes Montgomery, Herb Ellis, Barney Kessel, Grant Green, etc. Jim Hall, Kenny Burrell. Et on découvrira un petit peu ceux qui sont un peu considérés comme les fondateurs de la guitare jazz et qui ont permis aux guitaristes qu'on a écoutés aujourd'hui de on va dire, de d'éclore et de se développer. Je vous rappelle aussi, ce sera pour le mois prochain, donc le Festival international des cordes pincées. On était effectivement aujourd'hui avec les cordes pincées. 2026, donc Musique du Monde. C'est la 25e édition. Deux soirées une après-midi. Un petit peu, ouais, comme d'habitude, un peu, c'est le format habituel. Le vendredi 20 novembre à 20h30, chorale à l'Andalous, c'est un concert pour le Liban, donc concert de solidarité avec le Liban et les Libanais qui sont agressés depuis pas mal de mois par Israël. Amel Ben Afsia et l'ensemble Ouattar, donc c'est autour de la musique tunisienne. Le lendemain, samedi 21 novembre, ce sera toujours la même heure, 20h30. Tout ça est à la salle OK Game, bien sûr, hein. C'est la salle des cordes pincées. Samedi 21 novembre, 20h30, c'est Convergence de Bagdad à l'Andalousie, donc un beau voyage du Moyen-Orient jusqu'au Maghreb. Et puis, en deuxième partie, Iman Amer et l'ensemble Ouattar, qui est un ensemble égyptien en chanson. Le lendemain, donc troisième et dernier jour, dimanche 22 novembre, là ce sera à 16h, hein, le trio Samil, Anna, Naji, Musique d'Amérique Latine, et en dernière partie, Global Gnawa, donc la musique Gnawa, on prépare quelque chose avec Abdel sur la musique Gnawa, qui est une musique assez extraordinaire, et qui a donné naissance à tellement de courants musicaux, que voilà, c'est une musique, je ne sais pas si elle est au patrimoine mondial de l'UNESCO, elle y est, bah c'est très bien parce que franchement, elle a largement sa place. Voilà, donc 20 novembre, 21 novembre, 22 novembre, salle OK Game, 25e édition des cordes pincées, réservation Eloasso, Fnac. Vous pouvez aussi aller sur www.cordespincées.fr et puis au renseignement 02 45 47, pardon. Je répète, 02 47 55 71 84 ou 06 15 02 63 04. Voilà pour les cordes pincées. Merci à la technique. C'est Lola. Voilà. Un joli nom qu'on retrouve dans pas mal de compositions musicales d'ailleurs et de musique de film. Merci beaucoup Lola pour ta technique et merci Abdel pour ton concours habituel. À bientôt pour la prochaine émission. Bonsoir à toutes, bonsoir à tous.

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0: tous, bienvenue dans le Voyage intérieur, la série d'émissions de messages de vie MES plus loin sage. La véritable sagesse n'est pas une assurance tout risque, peut-être est-elle une espèce d'ouvre-boîte de la connaissance, ainsi elle se différencierait de la vérité, de l'erreur ou de l'ignorance. C'est un espace de recherche joyeux et libre que je vous invite à vivre, un savoir-vivre, un amour de la vie.
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0: Désacralisant la nature, nous avons pris possession de ses richesses et nous nous sommes placés au-dessus des lois fondamentales. La pensée cartésienne a conduit à l'industrialisation du monde et au modèle économique qui en découle. Selon cette pensée, la nature n'est pas un être vivant et peut être manipulée à volonté. L'homme a réduit la nature, la nourriture, l'eau et bientôt l'air à l'état de marchandise. Vandana Shiva envisage deux axes pour la sortie de cette impasse. Considérer la nature comme le pilier central qui maintient la vie sur Terre, confier aux humains la gouvernance des entreprises pour reconstruire du sens par le moyen d'une économie locale. De cela découle un impératif de recomposer notre impact écologique. 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C'est en collaboration avec la revue Happiness que nous avons eu la chance d'approcher Vandana Shiva, physicienne quantique et activiste.
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2: Quel a été le premier événement précis qui vous a poussé à l'action ? Vous savez, enfant, j'ai décidé très tôt de devenir physicienne. C'est Einstein qui m'a inspirée dans cette voie, mais je me plaisais à être une solitaire et je ne pensais pas vraiment qu'en dehors de me servir de mon cerveau, j'aurais à faire quoi que ce soit d'autre. Je pensais que je prendrais un bout de papier, résoudrais des équations, m'amuserais, car ça me procurait beaucoup de plaisir en effet. Je devais partir pour le Canada et pour poursuivre mes études doctorales et j'ai voulu d'abord visiter mes forêts et ruisseaux préférés avant de partir. Je me suis donc rendue là où j'avais marché dans la forêt de chênes et la forêt avait disparu. Là où je m'étais baignée dans le ruisseau et le ruisseau n'était plus qu'un filet. Et c'est ça qui m'a vraiment secouée, car c'était... Je faisais tellement partie de ces forêts et de ces ruisseaux que c'était comme si j'avais été moi-même violentée. Dans mon cœur et dans mon esprit, j'ai fait le serment de faire tout ce qui est en mon pouvoir pour stopper cela.
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0: Vandana Shiva.
1: I will do everything. But where do I begin? I'm going off to...
2: Mais par où commencer? Je partais au Canada. Alors j'ai commencé à en parler autour de moi et j'ai découvert ce mouvement incroyable qui s'appelait Chipko. Des femmes venaient étreindre les arbres, alors je me suis dit que je reviendrais chaque fois que j'aurai des vacances. J'obtiendrai mon doctorat, mais je reviendrai dès que je le pourrai. Ainsi, je rentrais chaque hiver et chaque été pour travailler en tant que bénévole. Bien sûr, ces femmes connaissaient tout. Elles savaient pourquoi elles défendaient la forêt. Elles étaient organisées. 10 ans durant, elles se sont battues avec leur amour à travers l'étreinte. C'est à ma connaissance le premier mouvement du monde, au monde, qui a dit « Nous aimons tellement la forêt et nos arbres sont comme notre mère que nous allons courir les étreindre. Nous nous opposerons à votre hache, mais pas avec une autre hache, pas avec une hache plus grande pour vous abattre, juste pour protéger l'arbre. » C'est cet acte d'amour, bien sûr, qui a été ma source d'inspiration. C'est pour ça que j'ai embrassé l'action radicale et non violente. Mais il y avait deux choses que ces femmes ne savaient pas faire et auxquelles j'avais, moi, été formée. Je savais parler anglais et malheureusement, la langue du pouvoir dans le monde, c'est l'anglais. Pas l'hindi, pas le bengali, pas le tamoul. Et ma deuxième arme, c'était le discours. Scientifique. Je savais comment élaborer des graphiques, je savais comment mettre des chiffres sur les choses. Alors elle me disait pourquoi il ne fallait pas abattre telle forêt, en quoi cela l'affecterait, affecterait telle ou telle rivière. J'élaborais les graphiques, j'établissais le rapport pour elle. C'est cela qui a abouti à une interdiction de l'exploitation forestière en 1981. La première fois dans l'histoire qu'une action montée par amour a changé une politique. Oh,

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1: Aujourd'hui, les forêts de l'Himalaya ont le statut de forêt protégée, de forêt qui gère nos rivières et nos sols, et non des mines de bois d'exploitation. Ça, c'était la première action. La deuxième, c'est lorsque je menais un grand projet de recherche pour les Nations Unies portant sur les conflits sur les ressources. J'étais parmi les tout premiers écologistes à étudier la façon dont bon nombre de conflits trouvent leurs origines dans des conflits sur les ressources. Et au milieu de cet énorme programme, il s'est produit deux événements dans mon pays. Le premier était que la violence a éclaté dans l'état du Punjab. Punjab veut dire terre des cinq rivières. Punj, c'est cinq. Ab, c'est haut. Très fertile, très riche. C'est là où les Américains ont forcé l'Inde à mettre en place un système d'agriculture chimique au nom de la révolution verte. Or, j'ai toujours soutenu que cette révolution n'était ni verte ni révolutionnaire. La révolution verte a obtenu le prix Nobel de la paix. La thèse en était la suivante. La révolution rouge se développe en Chine. Nous allons obliger l'Inde à prendre une autre voie. Nous allons la contraindre à prendre la voie commerciale. Nous allons la faire prospérer et elle aura la paix au moyen de la prospérité commerciale. Aussi, toute la logique de la révolution verte était de vendre des produits chimiques, de vendre des semences, d'obliger les agriculteurs à vendre leurs récoltes.
2: And 30,000 people had been killed.
1: En 84, le Punjab était en proie à la violence et 30 000 personnes ont été tuées. Mais la violence n'était pas au sein de la société. Elle visait les centres d'agriculture industrielle, les barrages, les banques de semences, les centres du pouvoir.
2: And the farmers had said...
1: Les agriculteurs avaient dit à cette époque, lorsque nous ne pouvons pas choisir nous-mêmes ce que nous cultivons, lorsque nous ne pouvons pas choisir comment nous le cultivons, ni décider du prix auquel cela se vendra, quand nous ne pouvons même pas décider que quand l'eau de nos rivières atteindra nos champs, alors nous sommes réduits en esclavage. Et ce système d'agriculture est devenu un système esclavagiste. Nous réclamons notre liberté. Bien entendu, le point de vue déformé du monde entier était que tout ça concernait le séparatisme religieux. C'est faux.
2: A gas leaked from a pesticide plant in the city of Bhopal.
1: Cette même année, il s'agissait du 4 juin pour le Punjab. Le 2 décembre, il y eut une fuite de gaz dans une usine de pesticides dans la ville de Bhopal. Elle a tué 7000 personnes sur le champ cette nuit-là. Une nuit d'hiver froide. Depuis, des milliers d'autres sont morts, des centaines de milliers d'enfants sont nés infirmes. Mais en 84, entre les événements du Bhopal et du Punjab, je me suis dit que quelque chose clochait dans l'agriculture. Et j'ai dit à l'ONU, il faut que j'enquête. Car c'est un conflit que nous ne remarquons même pas. Alors j'ai fait une étude et ensuite j'ai fait ce serment. Je vais me pencher sur le système d'agriculture non violent.
3: Mesdames et messieurs, approchez, approchez. On recrute. Le moment est venu que nous nous réveillons, que nous nous élevions tous ensemble pour la nature, pour l'amour de nos animaux, pour l'amour de nos plantes et de tous nos végétaux. Mais tous unis, nous sommes un. Nous pouvons, nous voulons, nous allons changer le monde.
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0: Mesdames et messieurs, approchez, approchez. On recrute. Le moment est venu que nous nous réveillons, que nous nous élevions tous ensemble pour la nature, pour l'amour de nos animaux, pour l'amour de nos plantes et de tous nos végétaux. Mais tous unis, nous sommes un. Nous pouvons, nous voulons, nous allons manger le monde.
1: Vandana Shiva.
2: En 84, j'ai pris cette résolution. En 87, j'ai été invitée à une réunion où la troisième génération d'activisme sur les semences était en quelque sorte placée face à moi et où les entreprises qui avaient introduit les produits chimiques disaient « Nous ne gagnons pas assez d'argent, nous devons gagner plus d'argent. Nous pouvons gagner plus d'argent grâce à l'ingénierie génétique en changeant les lois de sorte que les semences deviennent notre propriété intellectuelle. » Et par ce biais, nous pouvons percevoir des redevances des agriculteurs et nous pouvons nous assurer que les agriculteurs ne gardent pas leurs semences, car s'ils les conservent, ils n'achèteront pas les nôtres. Et afin de garantir que de telles lois soient mises en place, nous avons besoin d'un traité international, le fameux GATT, lequel est devenu l'OMC.
3: Féro Jaco, Féro Jaco, donnez-vous. Donnez-vous, sonne le matin, là, sonne le matin, là, ding dang dong, ding dang dong.
4: So my activism on the seed.
2: Donc mon activisme pour protéger les semences, mon activisme contre l'OMC, le libre-échange, et mon activisme contre l'illusion que ce sont les humains qui créent la vie. Nous pouvons trafiquer la vie, nous pouvons y ajouter un gène toxique, mais la semence n'est pas une machine qu'on fabrique. Ainsi que mon suivi de ce qui s'est passé réellement avec l'ingénierie génétique. Comment les semences performent-elles? Que font les entreprises? C'est là que j'ai développé les trois pans de mon activisme. Ce sont donc les forêts et les rivières, ce sont les morts du Punjab et du Bhopal, et puis ces illusions, les grandes illusions de la création.
0: Mesdames et messieurs, approchez, approchez. On recrute. Le moment est venu que nous nous réveillons, que nous nous élevions tous ensemble pour la nature, pour l'amour de nos animaux, pour l'amour de nos plantes et de tous nos végétaux. Mais tous unis, nous sommes un. Nous pouvons.

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2: So we talked about it a little bit with the Veda.
3: Nous avons un peu parlé du Veda, mais je voulais vous demander ceci. Quel est le rôle de la spiritualité dans votre propre vie et dans votre action? Vous savez, pour moi, la spiritualité n'est pas un produit de consommation. Je n'ai pas acheté. J'ai grandi avec, à la fois parce que je viens d'Inde, mais aussi parce que ma famille était profondément spirituelle. Ma famille n'était pas religieuse. Nous ignorions totalement les rites et tout le reste. Et nous ignorions jusqu'à l'idée même de la différence. Qu'on puisse être différent juste parce qu'on est hindou ou musulman, mais elle était très spirituelle.
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1: But they were very spiritual and I grew up in a time.
2: Et puis, j'ai grandi à un moment où tous les maîtres spirituels de notre époque étaient non seulement encore en vie, mais vivaient dans la région. J'ai grandi à Dehradun, qui est proche de Rishikesh, et donc de Swami Shivananda. Et notre propre gourou, Sungar Singh. Vous comprenez, c'est ainsi que nous passions nos week-ends. À les écouter. C'était comme respirer l'air. La spiritualité, pour moi, c'était l'air même que je respirais. Mais chaque fois qu'il y avait une crise...
0: Vandana Shiva.
2: On devient plus conscient que ça constitue l'ultime réservoir. Je me souviens d'une fois où mon fils jouait, j'étais en train de lui faire des pakoras, et il a glissé, il est tombé, et il a perdu connaissance. Il est resté un moment dans le coma, il ne réagissait plus à rien. J'avais vraiment terriblement peur que j'étais en train de le perdre. Et je me souviens que mon père m'a simplement tapoté le dos en me disant « C'est en ces moments-là que notre force spirituelle est mise à l'épreuve. Ça va aller. » Et bien sûr, la vie pour moi, c'est pas facile. Je vis des moments de bonheur, mais comment cultiver le bonheur au sein d'une vie âpre qui nécessite un véritable courage? Car je m'attaque à des grandes puissances qui sont aussi des puissances brutales. Elles ne souhaitent pas seulement votre malheur, elles souhaitent votre disparition. Et puis en tant que femme, il y a beaucoup d'insécurité dans notre monde, beaucoup d'aspects cachés du patriarcat. Et c'est toujours le noyau spirituel qui enseigne le chemin à suivre pour continuer à être soi-même dans la paix, dans la non-violence. Et pourtant, avec la résistance et la force de ne pas se laisser exterminer.

0: Avez-vous confiance en l'avenir ? Je ne suis pas confiante dans un sens théorique. S'il fallait me borner à simplement élaborer tous les graphiques de la destruction générale qui nous entoure, il ne s'agirait que des graphiques dits en crosse de hockey. Les gaz à effet de serre, crosse de hockey. Le capitalisme de clientèle, crosse de hockey.
1: Depression, hockey stick.
0: Toute forme de dépression, crosse de hockey. Problèmes neurologiques chez nos enfants, crosse de hockey. Si on regarde un tel graphique, et si j'étais déterministe, je dirais aucun espoir. Car c'est à 99% ce phénomène exponentiel. Or, premièrement, je suis physicienne quantique, et deuxièmement, je suis activiste. En tant que physicienne quantique, je sais qu'on a tort de supposer qu'il n'y a qu'une seule trajectoire. La trajectoire peut changer en fonction de ce qu'on fait. Donc oui, d'énormes quantités de gaz à effet de serre. Mais si nous plantons des jardins partout, nous pouvons prendre tous ces dioxydes de carbone et le mettre dans le sol. Et nos enfants seront des enfants heureux en cultivant la nourriture. Et nous résoudrons ainsi le problème le plus important de notre époque, qui semble tellement hors de notre portée. Car lorsque nous ne mesurons qu'en termes de parties par milliard et de parties par million, ça n'a pas l'air d'être quelque chose qu'on puisse attraper. Mais lorsqu'on dit « mais c'est du carbone, ça ne devrait pas se trouver dans l'air, dans de telles quantités, ça appartient au sol », et là-dedans, j'ai un petit rôle à jouer. Mes mains, mon cœur, mon esprit, avec les semences et les sols, ont une solution à ce gigantesque problème. Et puis, les données sont tellement parlantes. 50% des GES proviennent de l'agriculture chimique. 100% de la solution pourrait venir de l'agriculture écologique, qui fournit également à nos enfants de la bonne et saine nourriture, qui fait de nos agriculteurs restent sur leurs terres, de sorte que nous avions des communautés florissantes et non des villages abandonnés, et non des agriculteurs qui se suicident. Vous savez, quand j'ai commencé à m'occuper des semences, j'ai entendu ces gens dire « Quand tout sera fini, nous serons cinq et il n'y aura plus aucune semence qui ne sera pas génétiquement modifiée, qui ne sera pas brevetée. » J'ai dit « Nous préserverons les semences. » Aujourd'hui, il s'agit de quatre cultures, trois sociétés, et quoi ? Environ 7 ou 8 pays. Le reste est sans OGM, le reste est non breveté, et les banques de semences que nous avons créées partout ont créé un autre avenir. Si donc nous nous étions penchés uniquement sur ce que disait Monsanto, je serais au désespoir. Or, je me suis penchée sur ce que disait Monsanto et je me suis demandé quel est mon devoir. Puis je l'ai fait. Et aujourd'hui, il existe deux avenirs, et l'avenir le plus heureux des deux, c'est l'avenir qui protège les semences et qui permet à la diversité de s'épanouir et à la bonne nourriture.

0: Écologiste, écrivain et militante féministe indienne, Vandana Shiva est une héroïne de la protection des semences et de la forêt. 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
1: Nous sommes
2: interconnected, we are one.
1: Reliés les uns aux autres, nous ne sommes qu'un.
2: And when you aren't separate.
1: Et c'est des choses que nous ne pouvons pas séparer.
2: From all the others, it could be
1: que ce soit les plantes, les insectes ou les êtres humains, le futur à venir ou le passé disparu.
2: Future that has to come or the past that has gone. Then what binds you in your togetherness is love.
1: Ce qui nous unit ensemble, c'est l'amour.
2: For me, love is basically.
1: Pour moi, l'amour est inconditionnel. Autrement, il ne serait que transaction et devrait porter éventuellement un autre nom. L'amour est une forme de don inconditionnel. C'est ce que, par exemple, je ressentais pour mes parents quand j'étais enfant et qu'ils étaient encore en vie. C'est l'émotion éperdue que j'ai éprouvée à la naissance de mon fils, qui est maintenant adulte. Et c'est aussi ce sentiment qui me donne l'énergie de continuer, maintenant depuis 50 ans, que je protège la forêt, la terre.

0: Écologiste, écrivain et militante féministe indienne, Vandana Shiva est une héroïne de la protection des semences et de la forêt. 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
1: Lorsque nous sommes reliés au travers de l'amour inconditionnel et la compassion, la passe à travers la vie, ça vous irradie, ça irradie ce que vous ressentez. Être dans la paix, créer la paix, parce que je pense que toutes les violences, c'est l'absence de paix. Et les conflits viennent de l'illusion d'une séparation. Donc, toute violence contre la Terre vient du fait que l'on croit être séparé de la nature. L'idée d'être les maîtres et des concurrents. Et la violence contre les gens vient de la même idée de division humaine. On met la couleur de peau, la religion, peu importe, etc. Et nous sommes tellement bons à créer cette division, c'est-à-dire à découper les choses, qu'elles deviennent conflictuelles. Et toutes ces choses produisent non seulement des conflits entre l'homme et la nature, mais aussi le système, la croyance dans notre monde, comme l'économie, la production,
2: and leaves conflict. So every conflict I've
1: studied, et ça laisse des conflits. Et tous les conflits que j'ai étudiés, c'est à propos à la fin de ce qu'on fait finalement à la Terre.
2: Well, I think for 200 years, a very deliberate creation of a certain way of seeing.
1: Je crois que depuis 200 ans, une vision, disons, libérale a été cultivée.

0: et au nom de l'économie et de la science, et va main dans la main avec la recherche, par exemple, du pétrole et de toutes les énergies fossiles, et définit en fait tout dans notre esprit. L'énergie fossile est achetée, mais elle a mis 600 millions d'années pour être élaborée par la nature, par les plantes et différents matériaux. Et nous pensons que nous pouvons l'exploiter, la gaspiller, et nous brûlons chaque année 20 millions d'années de travail de la nature. Et c'est aussi une raison de conflit entre ceux qui exploitent et ceux qui n'utilisent pas cette énergie fossile. Ma communauté est concernée. Je viens des environs de l'Himalaya. Les femmes n'utilisent pas une seule goutte de pétrole. Leur monde est uniquement globalement biologique. Et le premier mouvement dans lequel je me suis impliquée, qui s'appelait Chipko, qui veut dire étreindre, il y avait 70 femmes qui sont venues dire « Vous ne pouvez pas couper les arbres, parce que couper un arbre est une première violence à la forêt, et vous allez réduire la forêt à un chantier. Et si vous détruisez la forêt qui protège notre terre, cela va provoquer des glissements de terrain, nous n'aurons plus de printemps qui vont disparaître aussi. De cette forêt, nous retirons notre alimentation, notre eau, tout ce dont nous avons besoin. En détruisant nos forêts, vous détruisez nos vies. Et ces gens qui coupaient les arbres étaient totalement séparés de la nature. Pour eux, la forêt n'est pas un organisme vivant. Eux, ils allaient quitter les lieux, partir ailleurs. Et pour eux, et pour tous ces hommes, ces forêts étaient des chantiers potentiels. C'est tout ce qui leur importait. Ça crée un système dans lequel nous définissons la nature comme un mauvais maître et l'économie comme inclus.
1: And we define the economy as increase.
0: Dans l'extraction, violente extraction de la nature dont l'homme serait séparé.
1: So when we cut a forest down and turn it into square foot of timber, and then it's sold, we say it's contributing.
0: On dit que ça contribue au développement, mais si je prends une plante, une forêt, aucune économie ne peut me dire comment mesurer cela, comment mesurer cette perte.
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2: Vandana Shiva.
3: Quand j'ai conscience du fait que je fais partie d'un univers, du fait que les microbes qui vivent dans le sol lui donnent la fertilité nécessaire pour produire de la nourriture, je comprends alors que je ne dois pas tuer ces microbes en les empoisonnant.
4: I will not do harm.
3: Que je ne dois pas leur nuire.
4: And when I'm aware,
3: quand je réalise, quand je suis éveillée au fait que les microbes ont droit à leur part de nourriture, tout comme moi,
4: the food system is a flow,
3: et que le système alimentaire est une vague d'énergie,
4: then I won't try and take more.
3: Je cesse alors de prélever plus que nécessaire et de m'approprier ainsi la part d'un autre.
4: All beings. Enjoy it.
3: En profitez.
4: But don't take more than your share.
3: Ne prenez pas plus que ce dont vous avez besoin. Car prendre plus que ce dont vous avez besoin, c'est voler les autres. Et aux futures générations, c'est aussi voler les futures générations. Je peux être heureux à travers la simplicité.
4: But enhancing happiness. Without greed.
3: Voilà, je peux être heureux sans devenir avide. On nous fait croire que plus on a et plus heureux on devient. Et que plus vous achetez, plus heureux vous êtes. Et on voit qu'avant la mode c'était une ou deux fois par an. Mais maintenant on me dit que la mode elle change tous les mois. Et la jeune génération croit ça et achète et consomme.
4: But when you try and keep up with a trend like that, you'll never be happy.
3: Mais si vous prenez ce genre de train, vous ne serez jamais heureux. Parce qu'il vous faudra toujours la chose suivante.
4: You don't have the possibility of the experience of.
3: Et vous n'aurez donc jamais l'expérience de la simplicité. Et la simplicité va avec la conscience que j'ai à partager sur cette terre et partager cette terre.
4: Enoughness is the awareness. That there's a level to which I need to sustain myself. There's this much food I must have, this much clothing.
3: Et je dois arriver à un niveau pour dire, mais de quoi est-ce que j'ai besoin?
4: It adds to someone's profit.
3: Et si je prends trop, en fait, voilà, ça va servir au profit de quelqu'un d'autre.
4: Human being. So enoughness and simplicity are key conditions for happiness.
3: Voilà, et donc la simplicité est la condition. Pour le bonheur.
4: We are all linked in one, consciousness.
3: Quand on réalise que l'on ne forme qu'une conscience, que l'on est tous reliés par l'amour et la compassion,
4: to be simple. But if others' possibilities
3: on peut choisir personnellement la voie de la simplicité. Mais si ce choix est refusé à certaines personnes à cause de l'avidité, du pouvoir et de la domination, du coup, cette conscience exige des actes de courage. Le Karmapa, un autre maître bouddhiste, offre une très belle devise dans son ouvrage le plus récent. On ne peut être vraiment spirituel qu'en faisant preuve d'un courage empreint de compassion. Ce courage n'est ni égoïste ni belliqueux. Ce n'est pas pour prouver que vous pouvez gagner, par exemple, une guerre. C'est plutôt une forme de compassion active. Quand le bonheur des gens est empêché par ceux qui ont élevé l'avidité et la richesse au rang de religion, et qui ont fait de l'avidité leur religion, c'est là que le courage créatif devient impératif.

C'était Vandana Shiva, notre invitée dans Le Voyage Intérieur, la série d'émissions de messages de vie MES Plus Loin Sage. Vandana Shiva a reçu le prix Nobel alternatif en 1993 pour avoir placé les femmes et l'écologie au cœur du discours sur le développement moderne. En 2016, elle reçoit le prix Daniel Mitterrand remis par la Fondation France Liberté. Elle apparaît aussi dans trois documentaires essentiels, Solutions locales pour un désordre global de Colin Serrault, Demain de Cyril Dion et de Mélanie Laurent et Enquête de sens de Nathaël Coste et Marc de la Ménardière. Je remercie Agathe Lebel de la revue Happiness et Rebecca Gassem pour avoir prêté leur voix pour la traduction. On se retrouve la semaine prochaine dans les mêmes conditions et en pleine forme. Bye!

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